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1: Voici venue l'heure de l'éphéméride de ce 6 juin. Bonne fête Norbert, leur couleur le rouge, leur chiffre le 2. Les naissances du 6 juin, Faudel Belloua, le chanteur. Tony Blair, l'homme politique. Chantal Ackerman, la cinéaste belge. Et en 1606, c'est la naissance de Pierre Corneille, le poète dramatique connu avec le Cid. Les décès en 2015, Pierre Brice, le comédien. En 2014, Léon Nizan, médecin, résistant et écrivain français, cofondateur du mouvement pour un planning familial. En 2007, Philippe Ardan, professeur de droit, il créa la revue Pouvoir. En 2001, Marie Brémond, la doyenne de l'humanité à l'âge de 115 ans. En 2000, Frédéric Dard, l'écrivain, alias San Antonio. En 1968, Robert Kennedy, le sénateur américain. En 1948, Louis Lumière, l'inventeur du cinématographe avec son frère Auguste. En 2009, la célébration du 65e anniversaire du débarquement en Normandie en présence de Barack Obama. En 2000, c'est l'adoption de la loi sur la parité en France. En 2000, après la disparition de la famille Godard, à bord d'un voilier de location, un chalutier remonte un morceau de crâne humain. Il se révélera être celui de Camille, leur fille de 6 ans. En 1999, en tennis, André Agassi remporte la finale de Roland-Garros. En 1987, le pape Jean-Paul II reçoit le président Reagan et sa femme. En 1980, c'est la création de Médecins du Monde par Bernard Kouchner et Max Récamier. En 1973, Brigitte Bardot annonce qu'elle quitte le cinéma. En 1944, c'est le débarquement des troupes alliées en Normandie. En 1930, des épiciers américains mettent en vente pour la première fois des aliments surgelés. Le dicton « Les bains que prend Saint-Norbert inondent toute la terre ».

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2: Nos coups de cœur télévisés en ce samedi. Bon, allez, comme tout le monde, foot. C'est sur M6 que l'audience se fait tout à l'heure à partir de 17h50 avec le PSG face à Arsenal. C'est la Ligue des Champions, c'est la finale. Xavier Domergue et Benoît Chéroux vont le commenter. Normalement, ça s'arrête à 20h. Alors, je ne sais pas s'il n'y a pas des prolongations possibles ou des choses comme ça. Bon, les Français du PSG, enfin les Français, les Qataris et puis beaucoup de joueurs qui ne sont pas du tout de France. Le football a changé de dimension ces dernières années. Eh bien, ils sont favoris. J'aime pas beaucoup. Bon, enfin bref, nous verrons tout à l'heure pour ce grand rendez-vous de sport qui a changé de chaîne. C'était pas le style M6 avant. 21h05, France 5, c'est plus calme, c'est Échappé Belle. Et c'est Ismaël Khalifa qui nous emmène en Galice, l'Espagne, du rythme des éléments. Il part à la découverte de cette province espagnole riche d'une identité forte. Il démarre dans le nord de la région, dans la Sierra de la Capelada, connue pour ses falaises vertigineuses, puis poursuit son voyage sur la côte galicienne, dans la Ría de Arousa, sur une barque de pêcheurs. À 22h35, Échappée Belle, présentée par Jérôme Pitorin, cette fois, nous propose un week-end à Montpellier, c'est plus près de nous. Ce temps de ce week-end, il part à la découverte d'une ville où il fait bon vivre, ainsi qu'à la rencontre de ses habitants. Alors, toujours à la télévision ce soir, Arte propose à 20h55 Constantin le Grand, l'empereur de la Nouvelle Rome. Et c'est à la fin du 3e siècle, 4 empereurs se partagent le pouvoir à Rome. C'est la tétrarchie, Constance Chlore gouverne l'Occident. Le quart nord-ouest, cet immense empire de plus de 50 millions d'habitants, se réservant l'Orient. Dioclétien garde auprès de lui le jeune fils de son rival, le futur Constantin le Grand, et qui a tué l'empereur romain. Ce sera 22h25, documentaire. LCP Public Sénat, 22h30, propose « Jeunesse hitlérienne, l'endoctrinement d'une nation ». Découvrirez comment ça se passe, ça peut encore se repasser aujourd'hui. C'est pas peu dire. Et puis la tanière, le zoo refuge de l'espoir, mais c'est chez moi ça.

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1: Bonjour à tous, nous fêtons Norbert aujourd'hui. Alors comment se présente votre ciel?
2: Bélier, vous pourriez recevoir une bonne nouvelle ou entendre des compliments gratifiants.
1: Taureau, votre intuition ne vous fera pas défaut, n'hésitez pas à la suivre dans vos différents choix de la journée.
2: Gémeaux, petite difficulté de communication. Heureusement, votre sens accru du dialogue vous permettra d'aplanir rapidement les aspérités.
1: Cancer, tout prend racine en cette semaine, c'est le bon moment pour prendre des initiatives.
2: Lion, votre intuition sera bonne aujourd'hui, mais attention aux décisions prises dans l'émotion.
1: Vierge, beaucoup de projets intéressants pourront être mis sur pied aujourd'hui.
2: Balance, le temps filera à une vitesse grand V aujourd'hui. Il va falloir revoir votre emploi du temps.
1: Scorpion, vous êtes observateur. Oui, vous attendez le meilleur moment pour agir ou dire ce que vous pensez.
2: Sagittaire, Mars vous invite aujourd'hui à faire le point sur vos désirs pour distinguer l'essentiel de l'accessoire.
1: Capricorne, la tentation vous guette, ne soyez pas dupe, faites attention à votre situation financière.
2: Verseau, Mercure vous donnera la possibilité de faire des rencontres importantes avec des gens ayant les mêmes objectifs que vous.
1: Enfin Poisson, une ouverture professionnelle reste possible, c'est le bon moment pour saisir les opportunités, alors foncez. Bonne journée à tous, demain vous penserez bien à fêter Gilbert.

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0: La vie au pays de Remiremont et aux alentours, dimanche 7 juin, à partir de 8h, c'est la rando trail stéphanoise organisée par l'association Courir Ensemble Vosges. Dimanche 7 juin, à 17h30, à la chapelle de la Suche, concert duo Jean-Pierre Comeau au piano et Xavier Girotto au saxophone, organisé par l'association Noctua. Et le jeudi 11 juin, Voyage imaginaire, le grand théâtre des sons et des histoires dans le cadre de la deuxième édition de la Dizaine des Arts organisée par la CC, la communauté de communes de la Porte des Vosges méridionale. Dit en entier, c'est quand même mieux. Le théâtre de la Miroiterie en spectacle, et ce sera du 4 au 7 juin, un spectacle créé à la Miroiterie pour tous les goûts, pour tous les âges, buvettes et petites restaurations sur place. Food truck le samedi. Alors, je vais vous donner le programme du vendredi soir à 19h. Je ne peux pas le prononcer, c'est par les collégiens. À 20h, Grolanda par l'atelier du jeudi. À 20h30, les secrets du palier par les adultes. Samedi 6 juin, 10h, cap ou pas cap par les enfants. Et puis le 11h30, alors je préfère ne pas le prononcer, mais ce sera par les collégiens le retour. À 14h, le secret du palier par les adultes. À 15h45, le coq au village par les TTF BG. À 16h15, libre par la troupe du bout de la rue. Et à 16h30, Grolanta par l'atelier du jeudi, ce que j'ai pas pu prononcer, mais vous le savez certainement d'avance. Et food truck toute la journée, Val Traiteur, Flamenkush, venez manger sur place. Réservation par SMS uniquement au 07 60 06 93 80. Et non, jour, heure du spectacle, nombre de places que vous voulez. D'autres rendez-vous encore hein, pour les jours qui viennent. Et il y aura donc samedi 6 juin, l'Assemblée Générale et même la fin de saison des vendredis 5 juin, donc au samedi 6 juin, l'Assemblée Générale, gymnase de Béchamp du judo. Alors le vendredi 5, l'Assemblée, c'est à 20h. Samedi 6, finale du challenge des Hauts-de-Vosges. Déroulement de la journée de 8h30 à 18h. Les horaires sont approximatifs. Hein. Bon, c'est pas un horaire suisse. Donc, à 10h, remise des médailles baby judo. 10h30, séance de Taiso. 15h, remise des médailles mini poussins. 16h30, remise des poussins. Et 17h45, des benjamins.
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Voici venue l'heure de l'éphéméride de ce 6 juin. Bonne fête Norbert, leur couleur le rouge, leur chiffre le 2. Les naissances du 6 juin, Faudel Belloua, le chanteur. Tony Blair, l'homme politique. Chantal Ackerman, la cinéaste belge. Et en 1606, c'est la naissance de Pierre Corneille, le poète dramatique connu avec le Cid. Les décès en 2015, Pierre Brice, le comédien. En 2014, Léon Nizan, médecin, résistant et écrivain français, cofondateur du mouvement pour un planning familial. En 2007, Philippe Ardan, professeur de droit, il créa la revue Pouvoir. En 2001, Marie Brémond, la doyenne de l'humanité à l'âge de 115 ans. En 2000, Frédéric Dard, l'écrivain, alias San Antonio. En 1968, Robert Kennedy, le sénateur américain. En 1948, Louis Lumière, l'inventeur du cinématographe avec son frère Auguste. En 2009, la célébration du 65e anniversaire du débarquement en Normandie en présence de Barack Obama. En 2000, c'est l'adoption de la loi sur la parité en France. En 2000, après la disparition de la famille Godard, à bord d'un voilier de location, un chalutier remonte un morceau de crâne humain. Il se révélera être celui de Camille, leur fille de 6 ans. En 1999, en tennis, André Agassi remporte la finale de Roland-Garros. En 1987, le pape Jean-Paul II reçoit le président Reagan et sa femme. En 1980, c'est la création de Médecins du Monde par Bernard Kouchner et Max Récamier. En 1973, Brigitte Bardot annonce qu'elle quitte le cinéma. En 1944, c'est le débarquement des troupes alliées en Normandie. En 1930, des épiciers américains mettent en vente pour la première fois des aliments surgelés. Le dicton « Les bains que prend Saint-Norbert inondent toute la terre ». ».

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1: Sur le département des Vosges, un poste de conducteur d'engin de terrassement vous est proposé. C'est une mission intérimaire de 3 mois à 39 heures par semaine. Un poste ouvert aux débutants avec formation conducteur d'engin BTP. On vous demande de posséder le permis B ainsi que le CACES R482A. Si vous êtes éligible au contrat d'alternance, eh bien, il y a un contrat d'apprentissage pour devenir diagnostiqueur immobilier, un CDD de 12 mois à 35 heures par semaine qui vous est proposé. Alors, il faut être titulaire du permis et ce sera donc en CFA en alternance avec l'entreprise. La société Big Mat Germat Cusno de Remiremont est à la recherche d'un magasinier cariste pour un poste en CDI à 35 heures par semaine. Poste ouvert aux débutants, titulaire du CACES 3 R489. Un poste à pourvoir d'urgence sur Remiremont. Le restaurant Côte et Braise recherche un cuisinier confirmé pour un poste en CDI à 39 heures par semaine avec au moins un an d'expérience, formation CAP, BEP ou équivalent en cuisine. L'EHPAD Les Saules, situé à Saulsure, est à la recherche d'un aide-soignant pour un CDD de 6 mois à 35 heures par semaine, poste ouvert aux débutants avec diplôme d'état d'aide-soignant. À la Bresse, la mini-crèche Les Petits Amis de Oui Oui est à la recherche d'un agent de service polyvalent pour un poste en CDI à 35 heures par semaine. 6 mois d'expérience vous sont demandés pour ce poste. Formation HACCP assurée si vous ne la possédez pas. À Gérardmer, l'Écho du Lac est à la recherche d'un commis de cuisine. C'est pour un contrat à durée déterminée de 6 mois à 39 heures par semaine. C'est un poste qui est ouvert aux débutants. À Gérardmer, l'hôtel Les Loges du Parc recherche un réceptionniste en hôtellerie pour un poste en CDI à 35 heures par semaine. 6 mois d'expérience vous sont demandés avec l'anglais impératif et l'allemand souhaité. La société Soprem de Gérardmer recherche un maîtreur en bâtiment. C'est un poste en CDI à 39 heures qui vous est proposé. Alors pour postuler, il faut être titulaire du permis, avoir au moins 2 ans d'expérience et une formation bac ou équivalent dans le domaine de la construction. À Saint-Étienne-les-Remiremont, l'auberge Saint-Romary recherche un cuisinier. C'est pour un poste en CDI à 39 heures par semaine. Pour postuler, il vous faut au moins un an d'expérience avec bac ou équivalent en cuisine. La société Mille Plast de Saint-Étienne-les-Remiremont recherche un chef d'équipe opérateur régleur en plasturgie. C'est pour un CDD de 3 mois à 35 heures par semaine. Un an d'expérience vous est demandé.
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0: Bonjour à tous, nous fêtons Norbert aujourd'hui. Alors comment se présente votre ciel?
1: Bélier, vous pourriez recevoir une bonne nouvelle ou entendre des compliments gratifiants.
0: Taureau, votre intuition ne vous fera pas défaut, n'hésitez pas à la suivre dans vos différents choix de la journée.
1: Gémeaux, petite difficulté de communication. Heureusement, votre sens accru du dialogue vous permettra d'aplanir rapidement les aspérités.
0: Cancer, tout prend racine en cette semaine, c'est le bon moment pour prendre des initiatives.
1: Lion, votre intuition sera bonne aujourd'hui, mais attention aux décisions prises dans l'émotion.
0: Vierge, beaucoup de projets intéressants pourront être mis sur pied aujourd'hui.
1: Balance, le temps filera à une vitesse grand V aujourd'hui. Il va falloir revoir votre emploi du temps.
0: Scorpion, vous êtes observateur. Oui, vous attendez le meilleur moment pour agir ou dire ce que vous pensez.
1: Sagittaire, Mars vous invite aujourd'hui à faire le point sur vos désirs pour distinguer l'essentiel de l'accessoire.
0: Capricorne, la tentation vous guette, ne soyez pas dupe, faites attention à votre situation financière.
1: Verseau, Mercure vous donnera la possibilité de faire des rencontres importantes avec des gens ayant les mêmes objectifs que vous.
0: Enfin Poisson, une ouverture professionnelle reste possible. C'est le bon moment pour saisir les opportunités. Alors foncez. Bonne journée à tous. Demain, vous penserez bien à fêter Gilbert.

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3: Nous sommes aujourd'hui le 6 juin. Nous continuons de faire découvrir l'univers de Sleep, cet artiste qui adore bien sûr le basketball, mais également les tableaux de renom qu'il a pu revisiter en ajoutant des éléments, des maillots de basket, par exemple de NBA. Et tout ça, c'est à découvrir dans une grande expo du côté de la Savoie. Il nous en parle justement de ces collages consacrés donc à son sport préféré et surtout du retour du public. Vous appelez ça du art hacking. C'est marrant.
4: Ouais, en l'occurrence, c'est le terme qui m'a paru le plus pertinent pour parler de cette collection de tableaux, parce que c'est vrai que j'avais, en travaillant dessus, j'avais cette idée de vraiment faire rentrer l'univers de la NBA et toute sa mythologie dans ces tableaux anciens. En fait, je voulais faire se confronter ces deux mondes. Et pour moi, c'est vrai que le hacking, c'était ce qui me paraissait le plus pertinent comme nom. Ouais. C'était vraiment cette sensation de se faire déposséder de l'idée initiale pour raconter autre chose.
3: En fait, vous avez choisi aussi les tableaux que vous vouliez un peu revisiter aussi avec des maillots d'aujourd'hui, notamment des Spurs par exemple, de Jazz, de Utah, etc. Mais c'est aussi pour raconter quelque chose, faire passer aussi un message, ou ce sont des choix presque aléatoires concernant...
4: Alors non, justement, c'est vraiment pas aléatoire. La base de ce travail artistique, c'est vraiment les histoires que je voulais raconter. Donc c'était me replonger dans cette période que j'avais connue autour des années 90, faire un parallèle un peu entre la passion que j'avais quand je suivais ce sport et la passion religieuse qui était exprimée dans les tableaux, et puis raconter tous les mythes et légendes en fait qui ont construit cette passion. Ça peut être des joueurs, mais ça peut être aussi des moments, des lieux, des choses comme ça. Et donc c'était vraiment la base, c'est vraiment l'histoire que je voulais raconter. À partir de là, après j'ai cherché les tableaux qui me permettaient de raconter ces histoires là de les détourner en utilisant comme souvent un peu l'ironie, le second degré pour raconter des histoires précises. Mais c'est vraiment la base, c'est vraiment l'histoire que je voulais raconter.
3: Alors forcément, vous amoureux de basket, il y a bien un tableau qui vous a tout de suite interpellé quand vous vous êtes dit je vais faire ce tableau là, je vais mettre ces maillots là. Il y a bien un premier tableau qui vous a tout de suite sauté à l'esprit pour dire allez, je commence par celui-là. Quel est-il?
4: Alors le premier, je sais pas si le premier c'est le plus pertinent, parce que le premier c'était un essai, c'était plus une blague en fait que je voulais faire. C'était une référence à un joueur qu'on affectionnait particulièrement avec mon frère, avec qui on s'est longtemps disputé sur les playgrounds. Mais celui qui est venu, qui a vraiment lancé ça, je pense que c'est un tableau qui représente un joueur qui est perdu dans le... Enfin, qui représente un joueur, non. Qui représente Jésus perdu dans le désert, et que j'ai détourné pour raconter l'histoire de Patrick Ewing, le joueur des Knicks, qui a vécu toute sa carrière en passant à chaque fois très proche du titre, mais qu'il a jamais eu. C'était vraiment c'est vraiment peut-être ce tableau qui a lancé la série. Ouais.
3: Pour celles et ceux qui seraient intéressés pour aller découvrir cette exposition de beaux tableaux anciens avec des éléments de la NBA, n'hésitez pas à vous rendre à la conciergerie à la Motte Servolex dans le département de la Savoie, juste à côté de Chambéry. C'est jusqu'au 27 juin prochain. Et si vous êtes plus curieux de l'univers de Sleep, n'hésitez pas à vous rendre sur son site internet iamsleep.com pour tout connaître sur l'artiste, mais également sur Double Double. Vous aurez toutes les informations. Allez, quant à nous, on se retrouve demain pour d'autres histoires d'un jour avec Mémoire Sport.
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0: Garde, chanson de l'Eurovision. Et en ce 6 juin, le rendez-vous Les Ramoneurs de Menhir avec Culture Boîte, c'est du punk. Et c'est Cafarnaüm et Oppenbocker ce soir. Voici sur Radio des Ballons Marlène Dietrich, Quel souvenir quand l'amour meurt.
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1: Et les organisations à venir au pays de Jérôme et pays des Lacs ou encore à la Bresse, vallée de la Mozotte et un petit peu plus loin, on va suivre la rivière et le 13 juin, festival des Effoussenets, les Fatal Picards et une touche d'optimisme, la base de loisirs de Saulsure, réservation sur LOASO, 25 euros, vous entendrez d'ailleurs en interview les Fatal Picards sur Radio des Ballons. Le salon littérature jeunesse, c'est samedi 6 juin, entrée libre à Gérardmer, donc à la Média Ludothèque de 10h à 18h. Et entrée libre. Et ce sera à l'espace Tilleul, donc à Gérardmer, alentour éclat de lire à partir du 6 avril jusqu'au 6 juin, donc jusqu'au 6 juin. Donc c'est toujours valable. Spectacle, balade comptée, exposition, rencontre, atelier, atelier d'écriture, conférence. La symphonie des aigles, ce sera le 13 juin, c'est beaucoup plus loin là puisqu'il s'agit de la volerie des aigles et une soirée qui débutera avec Entre ciel et terre, une soirée emblématique, symphonie des jeunes de Strasbourg. La soirée se prolongera ensuite dans une ambiance conviviale.

0: familiale autour d'une buvette et d'un barbecue. Et vous vous renseignez donc près de la Volerie des Aigles, vous allez les trouver sur internet. Je sais que le tarif est de 12 € pour les adultes, 8 € pour les enfants de 5 à 14 ans, 10,50 € pour le tarif réduit et 7 € pour autre tarif réduit, celui des enfants. Des stations immersives donc au cœur du parc à découvrir avec ce qui est un événement un peu national d'ailleurs. Luc Arbogasti, le chant des pierres, chapelle de Travexin à Cornimont. Ce sera le samedi 27 juin à 20h30 ainsi que le dimanche 28 juin à 16h. Le tarif est de 25 €. Les places sont limitées. Vous réservez sur Hello Asso. Renseignements au 06 21 04 66 26 et chapelle.travexin@free.fr. Et il y a également un autre numéro de téléphone, 06 15 17 04 87, si le premier ne fonctionne pas. Petite restauration sur place, concert organisé par l'association des amis de la chapelle de Travexin.
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1: Sab, heureux, 7h17. Alors, il y a aussi l'animation pour les seniors, hein, ça se passe à la miroiterie, je vous donnerai d'autres programmes tout à l'heure. C'est ce samedi, 17h15, Limits, No Limits, par Esprit de Famille, 18h30, Apéro Impro et Tarte Flambée, 20h, Passions et Prairies, extrait par la troupe amateur de CTPS, 20h15, c'est là que ça a commencé par Céline, 20h30, scène ouverte par vous, inscription par SMS, passage de 10 minutes max, artiste invité Diana Kennedy, créatrice de BD, découvrir son univers, atelier de dessin dans l'après-midi à ne pas manquer, et demain dimanche, à 11h, les collégiens vont jouer leur pièce, à 14h, les secrets du palier par les adultes, et à 16h, cap ou pas cap, par les enfants, sur place, vente de boissons et gâteaux. Bonne journée avec CTPS et sur Radio des Ballons, Francis Lalanne, reste avec moi.
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0: Francis Lalanne reste avec moi à 7h20. Et en ce samedi, c'est si le programme qui va se produire, évidemment, avec toutes les activités au théâtre de la Miroiterie. Spectacle à 10h ce samedi, cap ou pas cap par les enfants. À 11h30, ce sont les collégiens. À 14h, les secrets du palier par les adultes. À 15h45, un coq au village. Et puis à 16h15, libre par la troupe du bout de la rue. À 16h30, gros lanta par l'atelier du jeudi et food truck toute la journée, Val, traiteur, Flammenkuch, venez manger donc sur place, réservation par SMS uniquement au 07 60 06 93 80. Tom Kazak va arriver avec les courses de ce samedi, voici Icar et Gauvin Cerf, la vie normale.
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0: Le quintet.
1: Bonjour, bonjour à tous. C'est le prix Jules Thibault et les 2700 mètres de la grande piste à l'hippodrome de Vincennes qui sera le théâtre du quintet plus de ce samedi 6 juin 2026. Se réserver aux seuls chevaux âgés de 4 ans, la location sera de 120 000 euros et le départ prévu vers 15h15. En tête de notre sélection, le 11, Magic Man, de nouveau confié à Eric Raffin. S'il reste sage, il peut mettre tout le monde d'accord. Suit du 2, Moonmook Dériperé, déféré des 4 pieds pour la première fois de sa carrière. Le 12, Maestro Ovry, doit être racheté impérativement. Le 8, Mentor de Play, a repris de la fraîcheur en vue de cette épreuve. Et enfin, le 6, Make Your Dead, sur un parcours qui devrait servir ses intérêts. Il complétera notre sélection. Une sélection que vous pouvez retrouver sur ma chaîne YouTube Tom Kazak, les pronostics qui piquent avec mes dernières minutes. Donc, notre choix aujourd'hui. Premier, le 11, Magic Man. Second, le 2, Moonmook Dériperé. Troisième, le 12, Maestro Ovry. Quatrième, le 8, Mentor de Play. Cinquième, le 6, Make Your Dead. Le second choix, le 14, le 4 et le 9. Et à vous la fortune!
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1: Salut sur Radio des Ballons, 7h30.

0: Sur le département des Vosges, un poste de conducteur d'engin de terrassement vous est proposé. C'est une mission intérimaire de 3 mois à 39 heures par semaine. Un poste ouvert aux débutants avec formation conducteur d'engin BTP. On vous demande de posséder le permis B ainsi que le CACES R482A. Si vous êtes éligible au contrat d'alternance, eh bien, il y a un contrat d'apprentissage pour devenir diagnostiqueur immobilier, un CDD de 12 mois à 35 heures par semaine qui vous est proposé. Alors, il faut être titulaire du permis et ce sera donc en CFA en alternance avec l'entreprise. La société Bigmat Germat Cusno de Remiremont est à la recherche d'un magasinier cariste pour un poste en CDI à 35 heures par semaine. Poste ouvert aux débutants, titulaire du CACES 3 R489. Un poste à pourvoir d'urgence sur Remiremont. Le restaurant Côte et Braise recherche un cuisinier confirmé pour un poste en CDI à 39 heures par semaine avec au moins un an d'expérience, formation CAP, BEP ou équivalent en cuisine. L'EHPAD Les Saules, situé à Saulsur, est à la recherche d'un aide-soignant pour un CDD de 6 mois à 35 heures par semaine, poste ouvert aux débutants avec diplôme d'état d'aide-soignant. À la Bresse, la mini-crèche Les Petits Amis de Oui Oui est à la recherche d'un agent de service polyvalent pour un poste en CDI à 35 heures par semaine. 6 mois d'expérience vous sont demandés pour ce poste. Formation HACCP assurée si vous ne la possédez pas. À Gérardmer, l'Écho du Lac est à la recherche d'un commis de cuisine. C'est pour un contrat à durée déterminée de 6 mois à 39 heures par semaine. C'est un poste qui est ouvert aux débutants. À Gérardmer, l'hôtel Les Loges du Parc recherche un réceptionniste en hôtellerie pour un poste en CDI à 35 heures par semaine. 6 mois d'expérience vous sont demandés avec l'anglais impératif et l'allemand souhaité. La société Soprême de Gérardmer recherche un maîtreur en bâtiment. C'est un poste en CDI à 39 heures qui vous est proposé. Alors pour postuler, il faut être titulaire du permis, avoir au moins 2 ans d'expérience et une formation bac ou équivalent dans le domaine de la construction. À Saint-Étienne-les-Remiremont, l'auberge Saint-Romary recherche un cuisinier. C'est pour un poste en CDI à 39 heures par semaine. Pour postuler, il vous faut au moins 1 an d'expérience avec bac ou équivalent en cuisine. La société Mille Plast de Saint-Étienne-les-Remiremont recherche un chef d'équipe opérateur régleur en plasturgie. C'est pour un CDD de 3 mois à 35 heures par semaine. 1 an d'expérience vous est demandé.
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c'est Raphaël pour la une de votre quotidien Vosges Matin en ce samedi. Et en page Vosges, un sinistré se bat pour être indemnisé. Enquête avec le passé nazi de Lorrain qui est révélé par un moteur de recherche allemand. En page Vosges, deux ministres pour parler logement rural. En France, l'affaire Liana et la justice ébranlée. Et puis, spéciale rénovation énergétique avec un supplément. DPE, matériaux, aide, chauffage, isolation. Est-ce que ça vaut vraiment le coup? Je vous souhaite un excellent samedi avec Radio des Ballons. Vous allez pouvoir retrouver ce matin votre magazine avec pas mal d'invités. Quant à moi, j'aurai le plaisir de vous accompagner pour le V40, le top de la station qui débutera à 9h30.

0: Guetta, Walk It Away avec Hippaton. Hippaton, c'est ça. Bon, aujourd'hui, c'est la journée du judo, hein, au lycée André Malraux, toute la journée avec le club Taïso à 9h. Baby, ce sera la remise toute la journée, donc au gymnase, 10h, 11h15. Stage commissaire et arbitre, 11h15, 12h15. Pré-poussin. Donc 13h15, pesée 13h15, 15h30, combat ensuite, poussin 15h15, pesée 15h30, 17h, et puis Benjamin 17h, 18h, 16h45 pour le pesée ce vendredi. Donc c'est pour ce programme de ce samedi. J'allais vous donner celui de vendredi, non, c'est dépassé. Hein. Allez, voici Bernard Azimut, l'hôtesse de l'air, notre comique du samedi. Ah.
1: Bienvenue à bord de notre DCD, DC-10, à destination de Uompura. Vous avez choisi notre compagnie, nous espérons que vous avez fait un bon choix et que vous ne le regretterez pas. Avant de déconner, nous allons vous donner quelques consignes de sécurité. Décollez. Nous espérons bien sûr que vous n'en aurez pas besoin, ce serait trop horrible, mais bon, on ne sait jamais. Vaut mieux, quoi. Nous vous prions d'attacher votre ceinture de sécurité et de la maintenir attachée pendant le vol, sauf lors de vos déplacements en cabine. Sans ceinture, vous le verrez par vous-même, ce sera moins pénible. Vous avancerez plus vite. En cas de dépressurisation de l'appareil, les masques à oxygène, malheureusement très lourds sur cette compagnie, tomberont d'eux-mêmes sur votre tête. Enfin, pas loin, à côté, hein. Si vous poussez un peu, vous ne risquez rien. Rien de grave, faites attention quand même au masque du voisin. Hein. N'allez pas trop loin. Hein. Bah. Quand vous avez attrapé le masque, éteignez votre cigarette et placez le masque sur votre bouche, comme cela vous est montré actuellement. Et surtout... Ceci est très important. Si aucun masque ne tombe à votre place, tant mieux. C'est pas grave. Dans ce cas et dans ce cas uniquement, vous pouvez continuer à fumer tranquillement votre dernière cigarette. À ce propos, je vous rappelle que comme à l'école, il est interdit de fumer en cachette dans les toilettes. Hein. Cela entraînerait, comme à l'école, une mise à la porte immédiate et définitive. Pendant le vol, qui sera supérieur à la durée prévue en raison du très mauvais temps et surtout du très mauvais état de la carlingue, il vous sera servi un plateau repas, des rafraîchissements, des fers à cheval, du muguet et des trèfles à quatre feuilles. Et des tranquillisants à volonté. En cas d'incendie dans l'avion, c'est très simple. Nous vous recommandons de garder votre sang-froid, même s'il fait très très chaud. Hein, d'éteindre votre cigarette et de crier sans gravité « Au feu, au feu !» Tout tranquillement pour ne pas effrayer inutilement vos voisins et le personnel de bord. Hein. Car s'il y a le feu à bord, ce ne sont pas les minuscules extincteurs placés dans l'avion pour vous tranquilliser qui vont apporter une solution. En cas d'incendie, il n'y a pratiquement rien à faire. À moins d'avoir la chance d'aller s'abîmer en mer. Et encore, enfin dans ce cas, en principe, un gilet de sauvetage est placé sous votre siège. Si ce n'est pas le cas, ne trichez pas, soyez honnête. Ne prenez pas celui du voisin. Acceptez sereinement votre destin. Si vous avez le vôtre, et si vous êtes encore vivant, bien sûr, enfilez-le. Bon, c'est très simple. Hein. Mais attendez bien d'être à l'extérieur de l'appareil pour gonfler votre gilet. D'abord parce qu'il est pratiquement impossible de bouger avec le gilet gonflé. Et qu'ensuite, si vous l'avez gonflé avant et que vous n'arrivez pas à sortir, vous l'aurez gonflé pour rien. Du reste, si vous l'avez gonflé avant, je vous le crèverai. J'aime bien qu'on m'écoute. Une fois sorti de l'appareil, tirez sur le cordon du gilet. Vous verrez, c'est très très amusant. Le gilet se gonflera de lui-même. Et zippi ! Là. C'est bien d'ailleurs la seule chose qui est amusante à ce moment-là. Si le cordon vous reste dans la main, c'est que vous avez tiré trop fort. Dans ce cas, gonflez-le vous-même. Ou faites-le gonfler par quelqu'un qui n'en a pas. Ça l'occupera. Si le gilet ne se gonfle toujours pas, eh bien, nagez, coulez, jouez avec les requins, temps libre. Hein. Inventez, soyez créatifs.
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3: Voici venue l'heure de l'éphéméride de ce 6 juin. Bonne fête Norbert. Leur couleur le rouge, leur chiffre le 2. Les naissances du 6 juin, Faudel Belloua, le chanteur. Tony Blair, l'homme politique. Chantal Ackerman, la cinéaste belge. Et en 1606, c'est la naissance de Pierre Corneille, le poète dramatique connu avec le Cid. Les décès, en 2015, Pierre Brice, le comédien. En 2014, Léon Nizan, médecin, résistant et écrivain français, cofondateur du mouvement pour un planning familial. En 2007, Philippe Ardan, professeur de droit, il créa la revue Pouvoir. En 2001, Marie Brémond, la doyenne de l'humanité à l'âge de 115 ans. En 2000, Frédéric Dard, l'écrivain, alias San Antonio. En 1968, Robert Kennedy, le sénateur américain. En 1948, Louis Lumière, l'inventeur du cinématographe avec son frère Auguste. En 2009, la célébration du 65e anniversaire du débarquement en Normandie en présence de Barack Obama. En 2000, c'est l'adoption de la loi sur la parité en France. En 2000, après la disparition de la famille Godard, à bord d'un voilier de location, un chalutier remonte un morceau de crâne humain. Il se révélera être celui de Camille, leur fille de 6 ans. En 1999, en tennis, André Agassi remporte la finale de Roland-Garros. En 1987, le pape Jean-Paul II reçoit le président Reagan et sa femme. En 1980, c'est la création de Médecins du Monde par Bernard Kouchner et Max Récamier. En 1973, Brigitte Bardot annonce qu'elle quitte le cinéma. En 1944, c'est le débarquement des troupes alliées en Normandie. En 1930, des épiciers américains mettent en vente pour la première fois des aliments surgelés. Le dicton « Les bains que prend Saint-Norbert inondent toute la terre ».
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bonne idée de Jean-Jacques Goldman en ce samedi. Eh bien, ils sont nés cette semaine, ce sont nos nouveaux auditeurs. Il y a Alia de Dylan Mantelli et Mallory Collin de Gérard May. Salut les Jérômois. Latika d'Hervé Auer et de Charlène Ansel Archette. Et puis, Julien, c'est Noé de Julien Bettig et Elvira Godel de Vanier. Et voici quand même Matt Pokora.

0: Pokora, quand même, 7h52, en cette journée du samedi 6 juin. Et nous fêtons Norbert. Ah, salut Nono. Et puis, il y en a de Norbert. Hein. Le soleil s'est levé à 5h49. Il se couchera à 21h50. Bonne journée à toutes et à tous.
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0: Et le 6 juin 1925, c'était la victoire de René Lacoste en finale face à Jean Borotra aux premiers internationaux de France de tennis à Saint-Cloud. Et on reste avec les t-shirts et tout, la marque, elle existe. En 1936, investiture du socialiste Léon Blum à la Chambre des députés. En 1944, débarquement des troupes alliées en Normandie. En 1948, la mort de Louis Lumière, l'inventeur du cinématographe. En 1951, l'ouverture au Titania Palace de Berlin-Ouest de la première édition du Festival international du film de Berlin qui prendra le nom de Berlinale. Et en 1982, Israël envahit le Liban, opération paix en Galilée. Et puis tout ça, ça n'a pas beaucoup changé. Bonne journée à toutes et à tous, voici Michel Jonas et dites-moi avant l'horoscope.

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1: Bonjour à tous, nous fêtons Norbert aujourd'hui. Alors comment se présente votre ciel ?
2: Bélier, vous pourriez recevoir une bonne nouvelle ou entendre des compliments gratifiants.
1: Taureau, votre intuition ne vous fera pas défaut, n'hésitez pas à la suivre dans vos différents choix de la journée.
2: Gémeaux, petite difficulté de communication. Heureusement, votre sens accru du dialogue vous permettra d'aplanir rapidement les aspérités.
1: Cancer, tout prend racine en cette semaine, c'est le bon moment pour prendre des initiatives.
2: Lion, votre intuition sera bonne aujourd'hui, mais attention aux décisions prises dans l'émotion.
1: Vierge, beaucoup de projets intéressants pourront être mis sur pied aujourd'hui.
2: Balance, le temps filera à une vitesse grand V aujourd'hui. Il va falloir revoir votre emploi du temps.
1: Scorpion, vous êtes observateur. Oui, vous attendez le meilleur moment pour agir ou dire ce que vous pensez.
2: Sagittaire, Mars vous invite aujourd'hui à faire le point sur vos désirs pour distinguer l'essentiel de l'accessoire.
1: Capricorne, la tentation vous guette, ne soyez pas dupe, faites attention à votre situation financière.
2: Verseau, Mercure vous donnera la possibilité de faire des rencontres importantes avec des gens ayant les mêmes objectifs que vous.
1: Enfin Poisson, une ouverture professionnelle reste possible, c'est le bon moment pour saisir les opportunités, alors foncez. Bonne journée à tous, demain vous penserez bien à fêter Gilbert.
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5: Actualité de ce samedi. Michel Fournier, le ministre vosgien délégué à la ruralité, et Vincent Jeanbrun, ministre du Logement, étaient en visite dans le département afin de détailler les orientations du plan de relance du logement. La journée a débuté par la présentation des locaux de la Comcom à Rambervillers, où plusieurs élus ont alerté les ministres sur les difficultés pour les petites communes à financer des travaux de construction ou de réhabilitation faute de subventions suffisantes. La visite s'est poursuivie à Baillécourt pour découvrir l'ancienne école réaménagée en logement pour personnes à mobilité réduite. Des rencontres avec d'autres élus ont lieu également à Gérardmer. Le ministre Vincent Jeanbrun a rappelé que le plan logement prévoyait d'ici à 2030 2 millions de nouveaux logements sur le territoire, avec aussi plus de pouvoir aux élus locaux pour la gestion de MaPrimeRénov ou pour la création de logements sociaux, et également un choc de simplification afin de gagner du temps. Le ministre du Logement était également présent hier soir au centre des congrès d'Épinal pour le 125e anniversaire de la fédération du BTP où a été évoqué le passé, le présent et surtout l'avenir de la filière. À l'appel de l'association Randonnette Haute-Vosges qui a pour but de ramasser les déchets laissés dans la nature, une vingtaine de bénévoles venus de plusieurs départements se sont réunis pour déblayer une décharge sauvage de pneus à Cournimont. Pendant plus de 5 heures, ce sont quelques 450 pneus qui ont été évacués à l'aide d'un véhicule. Ils seront triés, nettoyés d'ici quelques jours, pris en charge par France Recyclage. La Comcom des Hauts-de-Vosges a aidé à trouver un repreneur pour les pneus. Cette opération a nécessité 3 ans de procédure afin que tout soit fait dans les règles et que les pneus puissent surtout être pris en charge. Nous avons appris le décès de l'acteur américain Anthony Head à l'âge de 72 ans. Il avait joué entre autres dans des séries comme Ted Lasso ou encore Buffy contre les vampires. Décès de Bernard Beaumont, âgé de 94 ans de Remiremont. Une cérémonie est prévue jeudi à 14h15 au crématorium d'Épinal dans l'intimité. Décès de Claude Moinel, âgé de 89 ans de Remiremont, ses obsèques seront célébrées dans l'intimité. Je vous rappelle les obsèques de Jacqueline Desmougins et Mathieu, âgés de 94 ans, célébrées lundi à 10h30 en l'église de Dommartin. Aujourd'hui sont célébrées les obsèques de Daniel Mathieu, âgé de 76 ans, à 10h en l'église de Plombières. Les obsèques de Marius Péduzzi, âgé de 86 ans, sont prévues à 10h en l'église de Ramonchamp. Le sport avec tout d'abord le foot féminin et l'équipe de France a battu hier la Pologne 2-0 en match de qualif à la Coupe du Monde et mardi ça sera face à l'Irlande. Le cyclisme et le Giro féminin, 7e étape pour la Française Célia Géry, la Néerlandaise Anna van der Breggen est leader. Le tennis et Roland-Garros, la finale femme, c'est aujourd'hui entre la Russe Mira Andreeva et la Polonaise Maja Szwalinska. La finale homme se jouera dimanche entre l'Allemand Alexander Zverev et l'Italien Flavio Gobolis. À Saulsur, ce week-end, eh bien, ce sont les championnats de France de triathlon distance S avec plusieurs courses au programme. La célèbre épreuve de marche Paris-Alsace, les participants sont arrivés dans les Vosges hier avec en tête Michael Bosch. Le Vosgien Yannick Landormy, tenant du titre, était deuxième avec 8 heures de retard. Il y aura également la course sur route avec les files vitelloises prévues pour dimanche. En rallye, c'est confirmé, Sébastien Loeb sera bien présent au rallye Vosges Grand Est prévu du 12 au 14 juin. Près de 200 pilotes sont engagés pour cette 41e édition. Et côté météo, pour ce samedi, nuages et éclaircies, quelques pluies possibles en soirée avec 22 degrés. Soleil et nuages pour dimanche, de 10 à 23 degrés. Soleil et quelques pluies pour lundi et mardi.

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0: Voici venue l'heure de l'éphéméride de ce 6 juin. Bonne fête Norbert, leur couleur le rouge, leur chiffre le 2. Les naissances du 6 juin, Faudel Belloua, le chanteur. Tony Blair, l'homme politique. Chantal Ackerman, la cinéaste belge. Et en 1606, c'est la naissance de Pierre Corneille, le poète dramatique connu avec le Cid. Les décès, en 2015, Pierre Brice, le comédien. En 2014, Léon Nizan, médecin, résistant et écrivain français, cofondateur du mouvement pour un planning familial. En 2007, Philippe Ardan, professeur de droit, il créa la revue Pouvoir. En 2001, Marie Brémond, la doyenne de l'humanité à l'âge de 115 ans. En 2000, Frédéric Dard, l'écrivain, alias San Antonio. En 1968, Robert Kennedy, le sénateur américain. En 1948, Louis Lumière, l'inventeur du cinématographe avec son frère Auguste. En 2009, la célébration du 65e anniversaire du débarquement en Normandie en présence de Barack Obama. En 2000, c'est l'adoption de la loi sur la parité en France. En 2000, après la disparition de la famille Godard, à bord d'un voilier de location, un chalutier remonte un morceau de crâne humain. Il se révélera être celui de Camille, leur fille de 6 ans. En 1999, en tennis, André Agassi remporte la finale de Roland-Garros. En 1987, le pape Jean-Paul II reçoit le président Reagan et sa femme. En 1980, c'est la création de Médecins du Monde par Bernard Kouchner et Max Récamier. En 1973, Brigitte Bardot annonce qu'elle quitte le cinéma. En 1944, c'est le débarquement des troupes alliées en Normandie. En 1930, des épiciers américains mettent en vente pour la première fois des aliments surgelés. Le dicton « Les bains que prend Saint-Norbert inondent toute la terre ».
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6: Actualité de ce samedi. Michel Fournier, le ministre vosgien délégué à la ruralité, et Vincent Jeanbrun, ministre du Logement, étaient en visite dans le département afin de détailler les orientations du plan de relance du logement. La journée a débuté par la présentation des locaux de la Comcom à Rambervillers, où plusieurs élus ont alerté les ministres sur les difficultés pour les petites communes à financer des travaux de construction ou de réhabilitation faute de subventions suffisantes. La visite s'est poursuivie à Baillécourt pour découvrir l'ancienne école réaménagée en logement pour personnes à mobilité réduite. Des rencontres avec d'autres élus ont lieu également à Gérardmer. Le ministre Vincent Jeanbrun a rappelé que le plan logement prévoyait d'ici à 2030 2 millions de nouveaux logements sur le territoire, avec aussi plus de pouvoir aux élus locaux pour la gestion de MaPrimeRénov' ou pour la création de logements sociaux, et également un choc de simplification afin de gagner du temps. Le ministre du Logement était également présent hier soir au centre des congrès d'Épinal pour le 125e anniversaire de la fédération du BTP où a été évoqué le passé, le présent et surtout l'avenir de la filière. À l'appel de l'association Randonnette Haute-Vosges qui a pour but de ramasser les déchets laissés dans la nature, une vingtaine de bénévoles venus de plusieurs départements se sont réunis pour déblayer une décharge sauvage de pneus à Cournimont. Pendant plus de 5 heures, ce sont quelques 450 pneus qui ont été évacués à l'aide d'un véhicule. Ils seront triés, nettoyés d'ici quelques jours, pris en charge par France Recyclage. La Comcom des Hauts-de-Vosges a aidé à trouver un repreneur pour les pneus. Cette opération a nécessité 3 ans de procédure afin que tout soit fait dans les règles et que les pneus puissent surtout être pris en charge. Nous avons appris le décès de l'acteur américain Anthony Head à l'âge de 72 ans. Il avait joué entre autres dans des séries comme Ted Lasso ou encore Buffy contre les vampires. Décès de Bernard Beaumont, âgé de 94 ans de Remiremont. Une cérémonie est prévue jeudi à 14h15 au crématorium d'Épinal dans l'intimité. Décès de Claude Moinel, âgé de 89 ans de Remiremont, ses obsèques seront célébrées dans l'intimité. Je vous rappelle les obsèques de Jacqueline Desmougins et Mathieu, âgés de 94 ans, célébrées lundi à 10h30 en l'église de Dommartin. Aujourd'hui sont célébrées les obsèques de Daniel Mathieu, âgé de 76 ans, à 10h en l'église de Plombières. Les obsèques de Marius Péduzzi, âgé de 86 ans, sont prévues à 10h en l'église de Ramonchamp. Le sport avec tout d'abord le foot féminin et l'équipe de France a battu hier la Pologne 2-0 en match de qualif à la Coupe du Monde et mardi ça sera face à l'Irlande. Le cyclisme et le Giro féminin, 7e étape pour la Française Célia Géry, la Néerlandaise Anna van der Breggen est leader. Le tennis et Roland-Garros, la finale femme, c'est aujourd'hui entre la Russe Mira Andreeva et la Polonaise Maja Szwalinska. La finale homme se jouera dimanche entre l'Allemand Alexander Zverev et l'Italien Flavio Gobolli. À Saulsur, ce week-end, eh bien, ce sont les championnats de France de triathlon distance S avec plusieurs courses au programme. La célèbre épreuve de marche Paris-Alsace, les participants sont arrivés dans les Vosges hier avec en tête Michael Bosch. Le Vosgien Yannick Landormy, tenant du titre, était deuxième avec 8 heures de retard. Il y aura également la course sur route avec les filles vitelloises prévues pour dimanche. En rallye, c'est confirmé, Sébastien Loeb sera bien présent au rallye Vosges Grand Est prévu du 12 au 14 juin. Près de 200 pilotes sont engagés pour cette 41e édition. Et côté météo, pour ce samedi, nuages et éclaircies, quelques pluies possibles en soirée avec 22 degrés. Soleil et nuages pour dimanche, de 10 à 23 degrés. Soleil et quelques pluies pour lundi et mardi.
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1: La vie au pays de Remiremont et aux alentours, dimanche 7 juin, à partir de 8h, c'est la rando trail stéphanoise organisée par l'association Courir Ensemble Vosges. Dimanche 7 juin à 17h30 à la Chapelle de la Suche, concert duo Jean-Pierre Comeau au piano et Xavier Girotto au saxophone, organisé par l'association Noctua. Et le jeudi 11 juin, Voyage imaginaire, le grand théâtre des sons et des histoires dans le cadre de la deuxième édition de la Dizaine des Arts organisée par la CC, la communauté de communes de la Porte des Vosges méridionale. Dit en entier, c'est quand même mieux. Le théâtre de la miroiterie en spectacle, et ce sera du 4 au 7 juin, spectacle créé à la miroiterie pour tous les goûts, pour tous les âges, buvette et petite restauration sur place, food truck le samedi. Alors, je vais vous donner le programme du vendredi soir à 19h. Je ne peux pas le prononcer, c'est par les collégiens. À 20h, Grolanda par l'atelier du jeudi. À 20h30, les secrets du palier par les adultes. Samedi 6 juin, à 10h, cap ou pas cap par les enfants. Et puis le 11h30, alors je préfère ne pas le prononcer, mais ce sera par les collégiens le retour. À 14h, le secret du palier par les adultes. À 15h45, le coq au village par les TTF BG. À 16h15, libre par la troupe du bout de la rue. Et à 16h30, Grolanta par l'atelier du jeudi. Ce que j'ai pas pu prononcer, mais vous le savez certainement d'avance. Et food truck toute la journée, Val Traiteur. Flamenkush, venez manger sur place. Réservation par SMS uniquement au 07 60 06 93 80. Et non, jour, heure du spectacle, nombre de places que vous voulez. D'autres rendez-vous encore hein, pour les jours qui viennent. Et il y aura donc samedi 6 juin, l'Assemblée Générale et même la fin de saison des vendredis 5 juin, donc au samedi 6 juin, l'Assemblée Générale, le gymnase de Béchamp du judo. Alors le vendredi 5, l'Assemblée, c'est à 20h. Samedi 6, finale du challenge des Hauts-de-Vosges. Déroulement de la journée de 8h30 à 18h. Les horaires sont approximatifs. Hein. Bon, c'est pas un horaire suisse, donc à 10h, remise des médailles baby judo. 10h30, séance de Taïso. 15h, remise des médailles mini poussins. 16h30, remise des poussins. Et 17h45, des benjamins.
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1: Bonjour à tous, nous fêtons Norbert aujourd'hui. Alors comment se présente votre ciel ?
2: Bélier, vous pourriez recevoir une bonne nouvelle ou entendre des compliments gratifiants.
1: Taureau, votre intuition ne vous fera pas défaut, n'hésitez pas à la suivre dans vos différents choix de la journée.
2: Gémeaux, petite difficulté de communication. Heureusement, votre sens accru du dialogue vous permettra d'aplanir rapidement les aspérités.
1: Cancer, tout prend racine en cette semaine, c'est le bon moment pour prendre des initiatives.
2: Lion, votre intuition sera bonne aujourd'hui, mais attention aux décisions prises dans l'émotion.
1: Vierge, beaucoup de projets intéressants pourront être mis sur pied aujourd'hui.
2: Balance, le temps filera à une vitesse grand V aujourd'hui. Il va falloir revoir votre emploi du temps.
1: Scorpion, vous êtes observateur. Oui, vous attendez le meilleur moment pour agir ou dire ce que vous pensez.
2: Sagittaire, Mars vous invite aujourd'hui à faire le point sur vos désirs pour distinguer l'essentiel de l'accessoire.
1: Capricorne, la tentation vous guette, ne soyez pas dupe, faites attention à votre situation financière.
2: Verseau, Mercure vous donnera la possibilité de faire des rencontres importantes avec des gens ayant les mêmes objectifs que vous.
1: Enfin, Poisson, une ouverture professionnelle reste possible. C'est le bon moment pour saisir les opportunités. Alors foncez. Bonne journée à tous. Demain, vous penserez bien à fêter Gilbert.
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1: Actualité de ce samedi. Michel Fournier, le ministre vosgien délégué à la ruralité, et Vincent Jeanbrun, ministre du Logement, étaient en visite dans le département afin de détailler les orientations du plan de relance du logement. La journée a débuté par la présentation des locaux de la Comcom à Rambervillers, où plusieurs élus ont alerté les ministres sur les difficultés pour les petites communes à financer des travaux de construction ou de réhabilitation faute de subventions suffisantes. La visite s'est poursuivie à Baillécourt pour découvrir l'ancienne école réaménagée en logement pour personnes à mobilité réduite. Des rencontres avec d'autres élus ont lieu également à Gérardmer. Le ministre Vincent Jeanbrun a rappelé que le plan logement prévoyait d'ici à 2030 2 millions de nouveaux logements sur le territoire, avec aussi plus de pouvoir aux élus locaux pour la gestion de MaPrimeRénov ou pour la création de logements sociaux, et également un choc de simplification afin de gagner du temps. Le ministre du Logement était également présent hier soir au centre des congrès d'Épinal pour le 125e anniversaire de la fédération du BTP, où a été évoqué le passé, le présent et surtout l'avenir de la filière. À l'appel de l'association Randonnette Haute Vosges, qui a pour but de ramasser les déchets laissés dans la nature, une vingtaine de bénévoles venus de plusieurs départements se sont réunis pour déblayer une décharge sauvage de pneus à Cournimont. Pendant plus de 5 heures, ce sont quelques 450 pneus qui ont été évacués à l'aide d'un véhicule. Ils seront triés, nettoyés d'ici quelques jours, pris en charge par France Recyclage. La Comcom des Hauts-de-Vosges a aidé à trouver un repreneur pour les pneus. Cette opération a nécessité 3 ans de procédure afin que tout soit fait dans les règles et que les pneus puissent surtout être pris en charge. Nous avons appris le décès de l'acteur américain Anthony Head à l'âge de 72 ans. Il avait joué entre autres dans des séries comme Ted Lasso ou encore Buffy contre les vampires. Décès de Bernard Beaumont, âgé de 94 ans, de Remiremont. Une cérémonie est prévue jeudi à 14h15 au crématorium d'Épinal, dans l'intimité. Décès de Claude Moinel, âgé de 89 ans, de Remiremont. Ses obsèques seront célébrées dans l'intimité. Je vous rappelle les obsèques de Jacqueline Demougin et Mathieu, âgés de 94 ans, célébrées lundi à 10h30 en l'église de Dommartin. Aujourd'hui sont célébrées les obsèques de Daniel Mathieu, âgé de 76 ans, à 10h en l'église de Plombières. Les obsèques de Marius Péduzzi, âgé de 86 ans, sont prévues à 10h en l'église de Ramonchamp. Le sport avec tout d'abord le foot féminin, et l'équipe de France a battu hier la Pologne 2-0 en match de qualif à la Coupe du Monde, et mardi ça sera face à l'Irlande. Le cyclisme et le Giro féminin, 7e étape pour la Française Célia Géry, la Néerlandaise Anna van der Breggen est leader. Le tennis et Roland Garros, la finale femme, c'est aujourd'hui entre la Russe Mira Andreeva et la Polonaise Maja Szwalińska. La finale homme se jouera dimanche entre l'Allemand Alexander Zverev et l'Italien Flavio Gobboli. À Saulsur, ce week-end, eh bien, ce sont les championnats de France de triathlon distance S avec plusieurs courses au programme. La célèbre épreuve de marche Paris-Alsace, les participants sont arrivés dans les Vosges hier avec en tête Michael Bosch. Le Vosgien Yannick Landormy, tenant du titre, était deuxième avec 8 heures de retard. Il y aura également la course sur route avec les filles vitelloises prévues pour dimanche. En rallye, c'est confirmé, Sébastien Loeb sera bien présent au rallye Vosges Grand Est prévu du 12 au 14 juin. Près de 200 pilotes sont engagés pour cette 41e édition. Et côté météo, pour ce samedi, nuages et éclaircies, quelques pluies possibles en soirée avec 22 degrés, soleil et nuages pour dimanche de 10 à 23 degrés, soleil et quelques pluies pour lundi et mardi.
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1: Bonjour à tous. Nous allons faire un tour en arrière et parler des inventions qui nous simplifient la vie. Aujourd'hui, découvrons l'avion. Le 9 octobre 1890, Clément Ader parvient à voler à une hauteur de 20 cm sur une distance de 50 mètres au bord de l'Éole. Cependant, ce vol ne sera pas homologué car trop bas. Le 14 octobre 1897, il vole sur une distance de 300 mètres devant un comité militaire. Une fois les appareils améliorés, le 25 juillet 1909, Louis Blériot, un aviateur français, traverse la Manche de Calais à Douvres en 38 minutes à une vitesse de 75 km/h. Belle journée à vous!

0: Le titre Eyes Closed sur Radio des Ballons, interprété par Mimi Webb. Eh bien, ce morceau quitte aujourd'hui le V40, le top de la station. Titre qui sera resté pendant 12 semaines avec nous et monté jusqu'en 5e position. On fait le point sur les autres sorties de cette semaine avec le départ de Fabulous. C'est le titre de Mick qui était monté jusqu'en 3e place.
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1: Et puis, dernière sortie du jour dans le V40, eh bien, c'est le départ de David Guetta pour son titre avec Ay Paton, la célèbre reprise de Walk On Away. Restez 10 semaines avec nous et montez jusqu'en deuxième place.

Et vous êtes donc les bienvenus dans ce nouveau V40 sur Radio des Ballons qui vient de débuter avec Meghan Trainor, 40e dernière position, avec Galen Girl qui a perdu 4 places. Raphaël, pour vous accompagner jusqu'à midi et demi dans cette émission. Alors tout à l'heure, vous allez pouvoir retrouver à côté de la musique différentes rubriques, comme par exemple votre sélection cinéma. Mais tout de suite, eh bien, place au duo Julien Lib-Ota, avec nous depuis 13 semaines. Ils avaient été numéro 1 d'ailleurs avec « Dis-moi où ».

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2: Le film à voix basse vous est proposé à la MCL de Gérardmer, drame franco-tunisien de Leila Bouzid avec Eya Boutera, Yam Abbas, Marion Barbeau également. L'histoire, c'est celle de Lilia qui retourne en Tunisie pour les funérailles de son oncle et sa famille ignore tout de sa vie parisienne. Elle va se retrouver alors confrontée à des secrets liés à 3 générations de femmes. Un film qui a reçu la note de 3,6 par la presse et 3,8 par les spectateurs. Je vous rappelle que ce sont les notes d'Allociné sur 5. Le film Vivaldi et moi est encore à l'affiche à l'entracte de Vanier, à la MCL de Gérardmer ainsi qu'au grand écran à la Bresse. Un biopic musical italien de Damiano Micheletto. Et l'histoire nous emporte au début du XVIIIe siècle à Venise, dans une hospédale où sont dissimulés au public des jeunes orphelines qui apprennent la musique. Et un homme, Antonio Vivaldi, va venir sur place et bousculer la vie de ce lieu. Ce film a été noté 3,5 par la presse et 4,1 par les spectateurs. Il y a Mon grand frère et moi que vous allez pouvoir découvrir au grand écran à la Bresse, comédie dramatique japonaise. L'histoire, eh bien, c'est celle de Riko. Suite à la mort de son frère aîné, elle va découvrir en fait qu'elle était plus proche de lui qu'elle ne l'aurait cru. Un film qui a été bien noté, hein, 3,2 par la presse et encore mieux par les spectateurs qui lui ont attribué la note de 4. Le film L'Abandon est encore à l'affiche au cinéma du Casino à Gérardmer et au Majestic de Remiremont. Un drame de Vincent Garanque avec Antoine Reynards, Emmanuel Berco. Et c'est un film qui revient sur les 11 derniers jours de Samuel Paty, ce professeur d'histoire assassiné en 2020. Un film qui a été noté 4,4 par les spectateurs, un petit peu moins pour la presse, 3,5. Une avant-première à découvrir au Majestic de Remiremont, Fils de personne, un drame de Safi Nebou avec Romain Duris dans le rôle principal. C'est l'histoire d'un homme qui a adopté le petit Mapring âgé de 4 ans, mais la mère adoptive décède dans un accident. L'homme Thomas, seul face à cet enfant qu'il ne connaît pas, décide de retourner en Thaïlande pour retrouver la famille biologique de cet enfant. Et peu à peu, des liens vont se tisser entre eux. À Remiremont, découvrez la comédie Anna et les enfants, signée Diane Clavier avec Camille Chamou et Alban Lenoir. C'est l'histoire d'une femme qui a carrément la phobie des enfants et un jour, elle va devoir rester seule avec 2 gamins.

Et oui, la collaboration entre Zao et MC Solar, comme Caroline, le titre avait été numéro 1 du top de Radio des Ballons, classé 38e cette semaine. Alors tout à l'heure, bien, vous allez pouvoir retrouver l'horoscope du jour. Il y aura à 10h l'actualité. Et maintenant, hors classement, je vous propose bien un grand retour. Le fameux groupe Tokyo Hotel. Je vous propose de retrouver un tout nouveau single intitulé Memory Lane.

0: Bonjour à tous, nous fêtons Norbert aujourd'hui. Alors comment se présente votre ciel?
1: Bélier, vous pourriez recevoir une bonne nouvelle ou entendre des compliments gratifiants.
0: Taureau, votre intuition ne vous fera pas défaut. N'hésitez pas à la suivre dans vos différents choix de la journée.
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0: Bonjour à tous, nous fêtons Norbert aujourd'hui. Alors comment se présente votre ciel?
1: Bélier, vous pourriez recevoir une bonne nouvelle ou entendre des compliments gratifiants.
0: Taureau, votre intuition ne vous fera pas défaut. N'hésitez pas à la suivre dans vos différents choix de la journée.
1: Gémeaux, petite difficulté de communication. Heureusement, votre sens accru du dialogue vous permettra d'aplanir rapidement les aspérités.
0: Cancer, tout prend racine en cette semaine. C'est le bon moment pour prendre des initiatives.
1: Lion, votre intuition sera bonne aujourd'hui, mais attention aux décisions prises dans l'émotion.
0: Vierge, beaucoup de projets intéressants pourront être mis sur pied aujourd'hui.
1: Balance, le temps filera à une vitesse grand V aujourd'hui. Il va falloir revoir votre emploi du temps.
0: Scorpion, vous êtes observateur. Oui, vous attendez le meilleur moment pour agir ou dire ce que vous pensez.
1: Sagittaire, Mars vous invite aujourd'hui à faire le point sur vos désirs pour distinguer l'essentiel de l'accessoire.
0: Capricorne, la tentation vous guette, ne soyez pas dupe, faites attention à votre situation financière.
1: Verseau, Mercure vous donnera la possibilité de faire des rencontres importantes avec des gens ayant les mêmes objectifs que vous.
0: Enfin, Poisson, une ouverture professionnelle reste possible. C'est le bon moment pour saisir les opportunités. Alors foncez. Bonne journée à tous. Demain, vous penserez bien à fêter Gilbert.
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0: ministre vosgien délégué à la ruralité, et Vincent Jeanbrun, ministre du Logement, étaient en visite dans le département afin de détailler les orientations du plan de relance du logement. La journée a débuté par la présentation des locaux de la Comcom à Rambervillers, où plusieurs élus ont alerté les ministres sur les difficultés pour les petites communes à financer des travaux de construction ou de réhabilitation, faute de subventions suffisantes. La visite s'est poursuivie à Baillécourt pour découvrir l'ancienne école réaménagée en logement pour personnes à mobilité réduite. Des rencontres avec d'autres élus ont lieu également à Gérardmer. Le ministre Vincent Jeanbrun a rappelé que le plan logement prévoyait d'ici à 2030 2 millions de nouveaux logements sur le territoire, avec aussi plus de pouvoir aux élus locaux pour la gestion de MaPrimeRénov ou pour la création de logements sociaux, et également un choc de simplification afin de gagner du temps. Le ministre du Logement était également présent hier soir au centre des congrès d'Épinal pour le 125e anniversaire de la fédération du BTP, où a été évoqué le passé, le présent et surtout l'avenir de la filière. À l'appel de l'association Randonnette Haute-Vosges, qui a pour but de ramasser les déchets laissés dans la nature, une vingtaine de bénévoles venus de plusieurs départements se sont réunis pour déblayer une décharge sauvage de pneus à Cournimont. Pendant plus de 5 heures, ce sont quelques 450 pneus qui ont été évacués à l'aide d'un véhicule. Ils seront triés, nettoyés d'ici quelques jours, pris en charge par France Recyclage. La Comcom des Hauts-de-Vosges a aidé à trouver un repreneur pour les pneus. Cette opération a nécessité 3 ans de procédure afin que tout soit fait dans les règles et que les pneus puissent surtout être pris en charge. Nous avons appris le décès de l'acteur américain Anthony Head à l'âge de 72 ans. Il avait joué entre autres dans des séries comme Ted Lasso ou encore Buffy contre les vampires. Décès de Bernard Beaumont, âgé de 94 ans, de Remiremont. Une cérémonie est prévue jeudi à 14h15 au crématorium d'Épinal, dans l'intimité. Décès de Claude Moinel, âgé de 89 ans, de Remiremont. Ses obsèques seront célébrées dans l'intimité. Je vous rappelle les obsèques de Jacqueline Desmougins et Mathieu, âgés de 94 ans, célébrées lundi à 10h30 en l'église de Dommartin. Aujourd'hui sont célébrées les obsèques de Daniel Mathieu, âgé de 76 ans, à 10h en l'église de Plombières. Les obsèques de Marius Péduzzi, âgé de 86 ans, sont prévues à 10h en l'église de Ramonchamp. Le sport avec tout d'abord le foot féminin, et l'équipe de France a battu hier la Pologne 2-0 en match de qualif à la Coupe du Monde, et mardi ça sera face à l'Irlande. Le cyclisme et le Giro féminin, 7e étape pour la Française Célia Géry, la Néerlandaise Anna van der Breggen est leader. Le tennis et Roland-Garros, la finale femme, c'est aujourd'hui entre la Russe Mira Andreeva et la Polonaise Maja Szwalinska. La finale homme se jouera dimanche entre l'Allemand Alexander Zverev et l'Italien Flavio Gobboli. À Saulsur, ce week-end, eh bien, ce sont les championnats de France de triathlon distance S avec plusieurs courses au programme. La célèbre épreuve de marche Paris-Alsace, les participants sont arrivés dans les Vosges hier avec en tête Michael Bosch. Le Vosgien Yannick Landormy, tenant du titre, était deuxième avec 8 heures de retard. Il y aura également la course sur route avec les files vitelloises prévues pour dimanche. En rallye, c'est confirmé, Sébastien Loeb sera bien présent au rallye Vosges Grand Est prévu du 12 au 14 juin. Près de 200 pilotes sont engagés pour cette 41e édition. Et côté météo, pour ce samedi, nuages et éclaircies, quelques pluies possibles en soirée avec 22 degrés. Soleil et nuages pour dimanche de 10 à 23 degrés. Soleil et quelques pluies pour lundi et mardi.
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0: Avec le titre Heureux, heureux, Sab est dans le top de Radio des Ballons depuis 10 semaines. Elle est classée 37e aujourd'hui en perdant 7 places. Et première entrée que je vous propose avec le retour de Joyce Jonathan. Alors Joyce Jonathan qui sera bientôt en tournée dans toute la France. Elle passera même par la Chine. Et voici un tout nouveau titre. Allô.
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venez de découvrir le nouveau single de Joyce Jonathan qui vient de faire son entrée dans le top de Radio des Ballons. Et on poursuit avec la 35e place, Angèle et les Justice, What You Want, titre qui avait été numéro 2 du classement. C'est encore deux places de perdu.

Et avec 7 places de perdu, Joseph Kamel descend aujourd'hui en 34e place du V40 avec son titre Crash. Il est suivi par Charlotte Cardin. Elle avait été numéro 1 avec The Way We Touch avec nous depuis 10 semaines.

Vous êtes dans le V40, le top de Radio des Ballons, et Marguerite nous interprétait la bosse ancienne numéro 2 du V40. Théodora, eh bien elle avait été carrément numéro 1. On la retrouve avec Miss Kitoko.

0: Stuck in Heaven avec la voix de Noga Erez. Elle a perdu 10 places. Alors maintenant, nouvelle entrée en 29e position du top avec le retour déjà de David Guetta. Très prolifique en ce moment. Vous avez pu entendre un petit peu plus tôt dans cette émission et en sortie le titre Walk It Away qu'il partage avec Ipaton. Il n'y a pas si longtemps, il avait sorti aussi Save Me Tonight avec Jennifer Lopez ou encore Gone Gone Gone avec Teddy Swims. Et même un morceau avec Bibi Rexha, Sad Girl. Mais tout de suite, nouvelle collaboration pour David Guetta, associé au DJ producteur Alok. Voici une reprise du groupe Stick Figures. Ça s'appelle Run Run River.
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1: Et les organisations à venir au pays de Gérardmer, pays des Lacs, ou encore à la Bresse, vallée de la Mozotte, et un petit peu plus loin, on va suivre la rivière, et le 13 juin, festival des Effousnés, les Fatal Picards, et une touche d'optimisme, la base de loisirs de Saulsur, réservation sur LOASO, 25 euros, vous entendrez d'ailleurs en interview les Fatal Picards sur Radio des Ballons. Le salon littérature jeunesse, c'est samedi 6 juin, entrée libre à Gérardmer, donc à la Média Ludothèque de 10h à 18h. Et entrée libre. Et ce sera à l'espace Tilleul, donc à Gérardmer, alentour éclat de lire à partir du 6 avril jusqu'au 6 juin, donc jusqu'au 6 juin. Donc c'est toujours valable. Spectacle, balade, comté, exposition, rencontre, atelier, atelier d'écriture, conférence. La symphonie des aigles, ce sera le 13 juin, c'est beaucoup plus loin là, puisqu'il s'agit de la volerie des aigles, et une soirée qui débutera avec Entre ciel et terre, une soirée emblématique, symphonie des jeunes de Strasbourg. La soirée se prolongera ensuite dans une ambiance conviviale autour d'une buvette et d'un barbecue, et vous renseignez donc près de la volerie des aigles, vous allez les trouver sur internet, sachez que le tarif est de 12 euros pour les adultes, 8 euros pour les enfants de 5 à 14 ans, 10,50 € pour le tarif réduit et 7 euros pour autre tarif réduit, celui des enfants. Des stations immersives donc au cœur du parc à découvrir avec ce qui est un événement un peu national d'ailleurs. Luc Arbogasti, le chant des pierres, chapelle de Travexin à Cornimont. Ce sera le samedi 27 juin à 20h30, ainsi que le dimanche 28 juin à 16h. Le tarif est de 25 euros. Les places sont limitées. Vous réservez sur Hello Asso. 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Et il y a également un autre numéro de téléphone, 06 15 17 04 87, si le premier ne fonctionne pas. Petite restauration sur place, concert organisé par l'association des amis de la chapelle de Travexin.
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Avec New Religion, Bibi Rexha avait occupé la première place de notre top et pour elle aujourd'hui c'est 11 places de perduche. Nous en sommes maintenant à la 27e place du V40, une position occupée par Tom Gregory avec How It Was Before, titre qui gagne 10 places cette semaine. 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

Night at the Opera. Le titre d'E-mail est classé 26e du V40. Elle vient de perdre 5 places. Alors d'ici quelques instants, vous allez pouvoir retrouver vos offres d'emploi vosgiennes. Et le V40, le top de Radio des Ballons, se poursuit avec Jérémy Frérot et son titre Frérot qui perd 9 places. Il avait été numéro 3. 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

0: Sur le département des Vosges, un poste de conducteur d'engin de terrassement vous est proposé. C'est une mission intérimaire de 3 mois à 39 heures par semaine. Un poste ouvert aux débutants avec formation conducteur d'engin BTP. On vous demande de posséder le permis B ainsi que le CACES R482A. Si vous êtes éligible au contrat d'alternance, eh bien, il y a un contrat d'apprentissage pour devenir diagnostiqueur immobilier, un CDD de 12 mois à 35 heures par semaine qui vous est proposé. Alors, il faut être titulaire du permis et ce sera donc en CFA en alternance avec l'entreprise. La société Big Mat Germat Cusneau de Remiremont est à la recherche d'un magasinier cariste pour un poste en CDI à 35 heures par semaine. Poste ouvert aux débutants, titulaire du CACES 3 R489. Un poste à pourvoir d'urgence sur Remiremont. Le restaurant Côte et Braise recherche un cuisinier confirmé pour un poste en CDI à 39 heures par semaine avec au moins un an d'expérience, formation CAP, BEP ou équivalent en cuisine. L'EHPAD Les Saules, situé à Saulsure, est à la recherche d'un aide-soignant pour un CDD de 6 mois à 35 heures par semaine. Poste ouvert aux débutants avec diplôme d'état d'aide-soignant. À la Bresse, la mini-crèche Les Petits Amis de Oui Oui est à la recherche d'un agent de service polyvalent pour un poste en CDI à 35 heures par semaine. 6 mois d'expérience vous sont demandés pour ce poste. Formation HACCP assurée si vous ne la possédez pas. À Gérardmer, l'Écho du Lac est à la recherche d'un commis de cuisine. C'est pour un contrat à durée déterminée de 6 mois à 39 heures par semaine. C'est un poste qui est ouvert aux débutants. À Gérardmer, l'hôtel Les Loges du Parc recherche un réceptionniste en hôtellerie pour un poste en CDI à 35 heures par semaine. 6 mois d'expérience vous sont demandés avec l'anglais impératif et l'allemand souhaité. La société Soprem de Gérardmer recherche un maîtreur en bâtiment. C'est un poste en CDI à 39 heures qui vous est proposé. Alors pour postuler, il faut être titulaire du permis, avoir au moins 2 ans d'expérience et une formation bac ou équivalent dans le domaine de la construction. À Saint-Étienne-les-Remiremont, l'auberge Saint-Romary recherche un cuisinier. C'est pour un poste en CDI à 39 heures par semaine. Pour postuler, il vous faut au moins 1 an d'expérience avec bac ou équivalent en cuisine. La société Mille Plast de Saint-Étienne-les-Remiremont recherche un chef d'équipe opérateur régleur en plasturgie. C'est pour un CDD de 3 mois à 35 heures par semaine. 1 an d'expérience vous est demandé.
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2: Bonjour.

Vous l'avez reconnu bien sûr, hein, Ochi avec son titre Bonjour Docteur. Elle est 24e avec nous cette semaine, ancienne numéro 5, elle perd 10 places. Alors à 11h, vous allez pouvoir retrouver un nouvel agenda sur Radio des Ballons. Puis bien sûr, le top, le V40 se poursuit jusqu'à 12h30. Hors classement, je vous propose de découvrir un tout nouveau titre interprété par Mika et avec Stiletto. Ça s'appelle Cœur Stone.

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0: proposée à l'étang de la Roche à Rue à partir de 14h jusqu'à 17h. C'est organisé par la société de pêche de Rue pour les enfants de 7 à 12 ans. Rendez-vous gratuit avec animation, initiation, prêt de matériel et goûter offert. Avec la paroisse Ozanam, des messes sont prévues pour ce week-end. Rendez-vous samedi à 18h à l'église de Fresse et dimanche à 10h30 à l'église de Rue. Au Tio, c'est la foire aux beignets que vous allez pouvoir retrouver pour ce dimanche, avec une nouvelle fois pas mal d'associations qui seront présentes pour vous proposer plein de bons beignets à déguster. Des animations également dans les rues du Tio, organisation avec Anime Tio, pas mal de musique, exposition de véhicules anciens et puis bien sûr l'élection de Miss et Mister Foire aux beignets. Et à l'occasion de la foire aux beignets, le CST, le club de foot du Tio, vous propose un vide-grenier qui vous sera proposé de 8h à 18h. Ce sera dans la cour de l'école primaire Jules Ferry. Vous pouvez réserver des emplacements en contactant le 06 14 30 49 23. Pour ce dimanche, une journée de la pêche vous est proposée à l'étang des FNES au Ménil avec la société de pêche locale. Rendez-vous donc pour les enfants de moins de 15 ans dès 10h. Pêche tout public de 15h à 17h avec repas tiré des sacs et de l'initiation. Il y a un marché aux puces qui est prévu pour ce dimanche à Rue sur Moselle avec Rue Anime et l'ASVM. Concernant les inscriptions pour les emplacements, c'est au 06 69 99 83 47. Des rendez-vous avec le Théâtre du Peuple de Bussan, puisque le vendredi 12 juin, il y aura le bal des habitants d'ici et de passage. Alors ce sera à 19h, Hall de la Mouline, avec l'association Idéal 88, concert avec la Friche et le Chauve, avec aussi buvette et petite restauration. Ce sera en entrée libre. Le samedi 13 juin, il y aura les répétitions publiques de la pièce Héritier des Brumes. Ce sera à partir de 14h, au Théâtre du Peuple, en entrée libre. Dimanche 14 juin, les portes ouvertes au théâtre de 11h à 17h, là encore en entrée libre. Et puis pour la billetterie et les détails concernant la saison estivale, rendez-vous sur théâtredupeuple.com. L'atelier d'expression corporelle de la MJC du Tio vous propose un spectacle de danse le samedi 13 juin à 20h30 à la salle Omnisport du Tio, avec une entrée à 9€ pour les adultes et 3€ pour les 6-12 ans, avec également vente de sandwichs sur place. Du théâtre avec la comédie Coup de bluff au cabaret qui sera joué le samedi 13 juin à 21h au Casino de Bussan. Pièce avec Jérôme Anthony, Franck Leboeuf et encore d'autres comédiens. Alors c'est avec la Société des Fêtes de Bussan et le tarif est à 20€. Il y a aussi un tarif réduit à 15€. Réservation directement auprès du Casino.
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0: De retour dans le V40, le top de Radio des Ballons avec Hélène Sio qui nous proposait le titre Bye Bye. Elle a perdu 5 places. Nous en sommes maintenant à la 22e position, occupée par Louane. C'est son dernier titre Conduire que je vous propose. Elle avait été 4e.
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0: Ça fait 3 semaines qu'il est dans le top de Radio des Ballons avec le titre « Y'a quoi ?» Lucas, il vient de gagner 10 places. Et on arrive donc à la moitié de ce classement, une 20e position qui est occupée par Lynn. Avec son titre « Dans ton téléphone », elle perd 11 places. Nouvelle entrée dans un instant.
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0: Et il est temps de découvrir la dernière entrée de cette semaine dans notre V40. En 19e position, voici donc le retour de Mylène Farmer, qui prépare actuellement son 13e album, qui sera disponible normalement vers l'automne. Et donc, ce premier extrait, c'est à qui le tour? Elle le partage avec DJ LOS.
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Et le groupe BTS vient de descendre de 8 places avec Swim. En 17e position, voici avec cette place de gagner Ilaiah Games. C'est le titre, La Boubou.

Ah, c'est une belle progression hein, cette semaine pour le nouveau titre d'Eliott, On s'oubliera. Il est avec nous depuis 3 semaines. Et Swally, eh bien, on le retrouve avec Mural. Il est accompagné par Jenny Aiko. Et c'est un titre qui descend de 2 places.

Et nous en sommes à la 14e place du top de Radio des Ballons, position occupée par le titre Love Noir, interprété par Zaoui avec Stéphane. Et pour eux, ça marche bien, puisqu'ils viennent de monter de 8 positions. Par contre, ça descend cette semaine pour Oria, 7 places de perdu avec Soirée Mondaine, titre qui avait été numéro 1 de notre classement. Les...

Raphaël, pour vous accompagner jusqu'à midi et demi dans le V40, le top 2 radio des ballons. Et vous avez reconnu à l'instant la voix d'Amélie avec le groupe Evanescence. 12e place pour Who Will You Follow et 7 places de perdu. Zazie, eh bien, elle cartonne avec 21 places de gagné pour Peu Importe, son nouveau titre, classé donc 11e du V40.

Il avait été quatrième du top, Pierre Demar, avec Je pense à vous. Il a perdu 6 places. Et à la 9e place maintenant, voici Topic et Becky J. Et le titre Sorry Papi, en progression de 6 places.

Et Céline Dion est classée 8e aujourd'hui dans le V40 avec dans son ses 5 petites places de perdu. Il est bientôt midi sur Radio des Ballons, tout à l'heure au nouvel agenda, puis jusqu'à midi et demi on va se faire ensemble sur la fin et la suite de ce V40. Hors classement, voici Offenbach avec la reprise du titre Fault to the Floor de Star Sailor.

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0: Le 6 avril jusqu'au 6 juin, donc jusqu'au 6 juin, donc c'est toujours valable, spectacle, balade comptée, exposition, rencontre, atelier, atelier d'écriture, conférence. La symphonie des aigles, ce sera le 13 juin, c'est beaucoup plus loin là, puisqu'il s'agit de la volerie des aigles, et une soirée qui débutera avec Entre ciel et terre, soirée emblématique, symphonie des jeunes de Strasbourg. La soirée se prolongera ensuite dans une ambiance conviviale autour d'une buvette et d'un barbecue, et vous vous renseignez donc près de la volerie des aigles, vous allez les trouver sur internet, sachez que le tarif est de 12€ pour les adultes, 8€ pour les enfants de 5 à 14 ans, 10,50€ pour le tarif réduit et 7€ pour autre tarif réduit, celui des enfants. Des stations immersives donc au cœur du parc à découvrir avec ce qui est un événement un peu national d'ailleurs. Luc Arbogast, le chant des pierres, chapelle de Travexin à Cornimont. Ce sera le samedi 27 juin à 20h30 ainsi que le dimanche 28 juin à 16h. Le tarif est de 25€. Les places sont limitées. Vous réservez sur Hello Asso. Renseignements au 06 21 04 66 26 et chapelle.travexin@free.fr. Et il y a également un autre numéro de téléphone, 06 15 17 04 87, si le premier ne fonctionne pas. Petite restauration sur place, concert organisé par l'association des Amis de la Chapelle de Travexin.
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Dans les grosses progressions du B40 cette semaine, 21 places de mieux pour System, le nouveau titre de Christophe Willem, classé 7e. David Guetta, vous l'avez entendu un petit peu plus tôt dans cette émission, eh bien, il est 6e pour sa collab avec Jennifer Lopez, Save Me Tonight.

0: Dracula, ex numéro 1 du V40 et 5e aujourd'hui. Nous étions bien sûr avec Tame Impala et Jenny. Lewis Capaldi a encore gagné 8 places. Il se retrouve ainsi 4e de notre V40 avec Style Love.
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0: Vous l'avez reconnu bien sûr, Gims, hein, qui a perdu donc sa première place avec le titre Soleil. On va découvrir d'ici quelques instants qui est numéro 1, mais en attendant, en seconde position, voici Sound of Legend. C'est bien sûr la reprise de San Francisco.
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Et le nouveau titre de Sound of Legend a donc gagné 6 places. Vous avez rendez-vous sur Radio des Ballons à 12h30 pour l'actualité de cette journée. Et dans ce V40, je vous rappelle que vous avez pu découvrir en entrée cette semaine le nouveau Joyce Jonathan, Allo, David Guetta avec Alok pour Run Run River, et puis également en entrée Mylène Farmer avec C'est à qui le tour. Il est donc temps de découvrir qui est le nouveau numéro 1 avec 6 places de gagner. Elle chante Drop Dead, c'est Olivia Rodrigo.

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8: Actualité de ce samedi. Michel Fournier, le ministre vosgien délégué à la ruralité, et Vincent Jeanbrun, ministre du Logement, étaient en visite dans le département afin de détailler les orientations du plan de relance du logement. La journée a débuté par la présentation des locaux de la Comcom à Rambervillers, où plusieurs élus ont alerté les ministres sur les difficultés pour les petites communes à financer des travaux de construction ou de réhabilitation faute de subventions suffisantes. La visite s'est poursuivie à Baillécourt pour découvrir l'ancienne école réaménagée en logement pour personnes à mobilité réduite. Des rencontres avec d'autres élus ont lieu également à Gérardmer. Le ministre Vincent Jeanbrun a rappelé que le plan logement prévoyait d'ici à 2030 2 millions de nouveaux logements sur le territoire, avec aussi plus de pouvoir aux élus locaux pour la gestion de MaPrimeRénov ou pour la création de logements sociaux, et également un choc de simplification afin de gagner du temps. Le ministre du Logement était également présent hier soir au centre des congrès d'Épinal pour le 125e anniversaire de la fédération du BTP, où a été évoqué le passé, le présent et surtout l'avenir de la filière. À l'appel de l'association Randonnette Haute Vosges, qui a pour but de ramasser les déchets laissés dans la nature, une vingtaine de bénévoles venus de plusieurs départements se sont réunis pour déblayer une décharge sauvage de pneus à Cournimont. Pendant plus de 5 heures, ce sont quelques 450 pneus qui ont été évacués à l'aide d'un véhicule. Ils seront triés, nettoyés d'ici quelques jours, pris en charge par France Recyclage. La Comcom des Hauts-de-Vosges a aidé à trouver un repreneur pour les pneus. Cette opération a nécessité 3 ans de procédure afin que tout soit fait dans les règles et que les pneus puissent surtout être pris en charge. Nous avons appris le décès de l'acteur américain Anthony Head à l'âge de 72 ans. Il avait joué entre autres dans des séries comme Ted Lasso ou encore Buffy contre les vampires. Décès de Bernard Beaumont, âgé de 94 ans, de Remiremont. Une cérémonie est prévue jeudi à 14h15 au crématorium d'Épinal dans l'intimité. Décès de Claude Moinel, âgé de 89 ans de Remiremont. Ses obsèques seront célébrées dans l'intimité. Je vous rappelle les obsèques de Jacqueline Demoujane et Mathieu, âgés de 94 ans, célébrées lundi à 10h30 en l'église de Dommartin. Aujourd'hui sont célébrées les obsèques de Daniel Mathieu, âgé de 76 ans, à 10h en l'église de Plombières. Les obsèques de Marius Péduzzi, âgé de 86 ans, sont prévues à 10h en l'église de Ramonchamp. Le sport avec tout d'abord le foot féminin et l'équipe de France a battu hier la Pologne 2-0 en match de qualif à la Coupe du Monde et mardi ça sera face à l'Irlande. Le cyclisme et le Giro féminin, 7e étape pour la Française Célia Géry, la Néerlandaise Anna van der Breggen est leader. Le tennis et Roland-Garros, la finale femme, c'est aujourd'hui entre la Russe Mira Andreeva et la Polonaise Maja Szwalinska. La finale homme se jouera dimanche entre l'Allemand Alexander Zverev et l'Italien Flavio Gobolli. À Saulsur, ce week-end, eh bien, ce sont les championnats de France de triathlon distance S avec plusieurs courses au programme. La célèbre épreuve de marche Paris-Alsace, les participants sont arrivés dans les Vosges hier avec en tête Michael Bosch. Le Vosgien Yannick Landormy, tenant du titre, était deuxième avec 8 heures de retard. Il y aura également la course sur route avec les filles vitelloises prévues pour dimanche. En rallye, c'est confirmé, Sébastien Loeb sera bien présent au rallye Vosges Grand Est prévu du 12 au 14 juin. Près de 200 pilotes sont engagés pour cette 41e édition. Et côté météo, pour ce samedi, nuages et éclaircies, quelques pluies possibles en soirée avec 22 degrés. Soleil et nuages pour dimanche de 10 à 23 degrés. Soleil et quelques pluies pour lundi et mardi.
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1: Le coup de cœur télévisé en cette soirée est sur Novo. C'est une belle rencontre, c'est une comédie dramatique. Novo qui est une chaîne qui a du mal à trouver son chemin depuis qu'elle a été autorisée. Et puis il y aura Men of Color à 23h20, un film de guerre. TF1, bien sûr, c'est le concert-événement de la Starac ce soir à partir de 21h10. Et le phénomène, ce sera le documentaire qui suivra à 22h55. Qui restera dans la lumière? Eh bien, c'est un jeu qui vous est proposé sur France 2. Et à 23h25, retrouvez Quelle époque, l'émission présentée par Léa Salamé, un talk show tout à fait original. Vous l'avez remarqué, il obtient beaucoup de succès depuis le début. Et il sera diffusé demain à partir de 21h10 sur TV5 Monde. Et oui, c'est comme ça toutes les semaines. Meurtre en Balagne, effectivement, c'est France 3 qui nous emmène en Corse pour cette soirée. Il y en aura un deuxième épisode. Ce sera à 22h40. Et le film Catastrophe Acide est diffusé ce soir par France 4. Direction l'Italie, la Romagne, si je ne me trompe, dans Échappée Belle, à partir de 21h05, c'est traditionnel, sur France 5. Et puis, sur Arte, Sagrada Familia, le rêve achevé, c'est un documentaire consacré aux beaux-arts. Donc ce soir à partir de 20h55, comme il n'y a pas de pub sur Arte, évidemment c'est un petit peu plus tôt que chez les autres. Le Requiem de Mozart, ce soir à 22h25, vous le découvrirez depuis une basilique. Au nom de la mer, vers une pêche durable, ce sont les gros soucis qui seront développés ce soir à partir de 21h par LCP. Public Sénat et puis les femmes du Troisième Reich, un documentaire également à 22h30. La petite histoire de France, elle nous revient traditionnellement, c'est sur W9. Et puis New York, unité spéciale sur TMC ou encore les chroniques criminelles sur TFX. Ce sont les programmes habituels. Bonne soirée télé.
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1: Actualité de ce samedi. Michel Fournier, le ministre vosgien délégué à la ruralité, et Vincent Jeanbrun, ministre du Logement, étaient en visite dans le département afin de détailler les orientations du plan de relance du logement. La journée a débuté par la présentation des locaux de la Comcom à Rambervillers, où plusieurs élus ont alerté les ministres sur les difficultés pour les petites communes à financer des travaux de construction ou de réhabilitation, faute de subventions suffisantes. La visite s'est poursuivie à Baillécourt pour découvrir l'ancienne école réaménagée en logement pour personnes à mobilité réduite. Des rencontres avec d'autres élus ont lieu également à Gérardmer. Le ministre Vincent Jeanbrun a rappelé que le plan logement prévoyait d'ici à 2030 2 millions de nouveaux logements sur le territoire, avec aussi plus de pouvoir aux élus locaux pour la gestion de MaPrimeRénov ou pour la création de logements sociaux, et également un choc de simplification afin de gagner du temps. Le ministre du Logement était également présent hier soir au centre des congrès d'Épinal pour le 125e anniversaire de la fédération du BTP, où a été évoqué le passé, le présent et surtout l'avenir de la filière. À l'appel de l'association Randonnette Haute-Vosges, qui a pour but de ramasser les déchets laissés dans la nature, une vingtaine de bénévoles venus de plusieurs départements se sont réunis pour déblayer une décharge sauvage de pneus à Cournimont. Pendant plus de 5 heures, ce sont quelques 450 pneus qui ont été évacués à l'aide d'un véhicule. Ils seront triés, nettoyés d'ici quelques jours, pris en charge par France Recyclage. La Comcom des Hauts-de-Vosges a aidé à trouver un repreneur pour les pneus. Cette opération a nécessité 3 ans de procédure afin que tout soit fait dans les règles et que les pneus puissent surtout être pris en charge. Nous avons appris le décès de l'acteur américain Anthony Head à l'âge de 72 ans. Il avait joué entre autres dans des séries comme Ted Lasso ou encore Buffy contre les vampires. Décès de Bernard Beaumont, âgé de 94 ans, de Remiremont. Une cérémonie est prévue jeudi à 14h15 au crématorium d'Épinal, dans l'intimité. Décès de Claude Moinel, âgé de 89 ans, de Remiremont. Ses obsèques seront célébrées dans l'intimité. Je vous rappelle les obsèques de Jacqueline Desmougins et Mathieu, âgés de 94 ans, célébrées lundi à 10h30 en l'église de Dommartin. Aujourd'hui sont célébrées les obsèques de Daniel Mathieu, âgé de 76 ans, à 10h en l'église de Plombières. Les obsèques de Marius Péduzzi, âgé de 86 ans, sont prévues à 10h en l'église de Ramonchamp. Le sport avec tout d'abord le foot féminin, et l'équipe de France a battu hier la Pologne 2-0 en match de qualif à la Coupe du Monde, et mardi ça sera face à l'Irlande. Le cyclisme et le Giro féminin, 7e étape pour la Française Célia Géry, la Néerlandaise Anna van der Breggen est leader. Le tennis et Roland-Garros, la finale femme, c'est aujourd'hui entre la Russe Mira Andreeva et la Polonaise Maja Szwalińska. La finale homme se jouera dimanche entre l'Allemand Alexander Zverev et l'Italien Flavio Gobolli. À Saulsur, ce week-end, eh bien, ce sont les championnats de France de triathlon distance S avec plusieurs courses au programme. La célèbre épreuve de marche Paris-Alsace, les participants sont arrivés dans les Vosges hier avec en tête Michael Bosch. Le Vosgien Yannick Landormy, tenant du titre, était deuxième avec 8 heures de retard. Il y aura également la course sur route avec les filles vitelloises prévues pour dimanche. En rallye, c'est confirmé, Sébastien Loeb sera bien présent au rallye Vosges Grand Est prévu du 12 au 14 juin. Près de 200 pilotes sont engagés pour cette 41e édition. Et côté météo, pour ce samedi, nuages et éclaircies, quelques pluies possibles en soirée avec 22 degrés, soleil et nuages pour dimanche de 10 à 23 degrés, soleil et quelques

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film à voix basse vous est proposé à la MCL de Gérardmer, drame franco-tunisien de Leila Bouzid avec Eya Boutera, Yam Abbas, Marion Barbeau également. L'histoire, c'est celle de Lilia qui retourne en Tunisie pour les funérailles de son oncle et sa famille.

0: ignore tout de sa vie parisienne. Elle va se retrouver alors confrontée à des secrets liés à 3 générations de femmes. Un film qui a reçu la note de 3,6 par la presse et 3,8 par les spectateurs. Je vous rappelle que ce sont les notes d'Allociné sur 5. Le film Vivaldi et moi est encore à l'affiche à l'Entracte de Vanier, à la MCL de Gérardmer ainsi qu'au grand écran à la Bresse. Un biopic musical italien de Damiano Micheletto. Et l'histoire nous emporte au début du XVIIIe siècle à Venise, dans une hospédale où sont dissimulées au public des jeunes orphelines qui apprennent la musique. Et un homme, Antonio Vivaldi, va venir sur place et bousculer la vie de ce lieu. Ce film a été noté 3,5 par la presse et 4,1 par les spectateurs. Il y a Mon grand frère et moi que vous allez pouvoir découvrir au grand écran à la Bresse, comédie dramatique japonaise. L'histoire, eh bien, c'est celle de Riko. Suite à la mort de son frère aîné, elle va découvrir en fait qu'elle était plus proche de lui qu'elle ne l'aurait cru. Un film qui a été bien noté, hein, 3,2 par la presse et encore mieux par les spectateurs qui lui ont attribué la note de 4. Le film L'Abandon est encore à l'affiche au cinéma du Casino à Gérardmer et au Majestic de Remiremont. Un drame de Vincent Garanque avec Antoine Reynards, Emmanuel Berco. Et c'est un film qui revient sur les 11 derniers jours de Samuel Paty, ce professeur d'histoire assassiné en 2020. Un film qui a été noté 4,4 par les spectateurs, un petit peu moins pour la presse, 3,5. Une avant-première à découvrir au Majestic de Remiremont, Fils de personne, un drame de Safi Nebou avec Romain Duris dans le rôle principal. C'est l'histoire d'un homme qui a adopté le petit Mapring âgé de 4 ans, mais la mère adoptive décède dans un accident. L'homme Thomas, seul face à cet enfant qu'il ne connaît pas, décide de retourner en Thaïlande pour retrouver la famille biologique de cet enfant. Et peu à peu, des liens vont se tisser entre eux. À Remiremont, découvrez la comédie Anna et les enfants, signée Diane Clavier avec Camille Chamou et Alban Lenoir. C'est l'histoire d'une femme qui a carrément la phobie des enfants et un jour, elle va devoir rester seule avec 2 gamins.
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1: La vie au pays de Remiremont et aux alentours, dimanche 7 juin, à partir de 8h, c'est la rando trail, la stéphanoise, organisée par l'association Courir Ensemble Vosges. Dimanche 7 juin, à 17h30, à la chapelle de la Suche, concert duo Jean-Pierre Como au piano et Xavier Girotto au saxophone, organisé par l'association Noctua. Et le jeudi 11 juin, Voyage imaginaire, le grand théâtre des sons et des histoires dans le cadre de la deuxième édition de la Dizaine des Arts organisée par la CC, la communauté de communes de la Porte des Vosges méridionales. Dit en entier, c'est quand même mieux. Le théâtre de la miroiterie en spectacle, et ce sera du 4 au 7 juin, spectacle créé à la miroiterie pour tous les goûts, pour tous les âges, buvettes et petites restaurations sur place, food truck le samedi. Alors, je vais vous donner le programme du vendredi soir. À 19h, je ne peux pas le prononcer, c'est par les collégiens. À 20h, Grolanda par l'atelier du jeudi. À 20h30, les secrets du palier par les adultes. Samedi 6 juin, 10h, cap ou pas cap par les enfants. Et puis le 11h30, alors je préfère ne pas le prononcer, mais ce sera par les collégiens le retour. À 14h, le secret du palier par les adultes. À 15h45, le coq au village par les TTF BG. À 16h15, libre par la troupe du bout de la rue. Et à 16h30, Grolanta par l'atelier du jeudi. Ce que j'ai pas pu prononcer, mais vous le savez certainement d'avance. Et food truck toute la journée, Val Traiteur, Flamenkuch, venez manger sur place. Réservation par SMS uniquement au 07 60 06 93 80. Et non, jour, heure du spectacle, nombre de places que vous voulez. D'autres rendez-vous encore pour les jours qui viennent. Et il y aura donc samedi 6 juin, l'Assemblée Générale et même la fin de saison des vendredis 5 juin, donc au samedi 6 juin, l'Assemblée Générale, le gymnase de Béchamp du judo. Alors le vendredi 5, l'Assemblée, c'est à 20h. Samedi 6, finale du Challenge des Hauts-de-Vosges. Déroulement de la journée de 8h30 à 18h. Les horaires sont approximatifs. Hein. Bon, c'est pas un horaire suisse, donc. À 10h, remise des médailles baby judo. 10h30, séance de Taïso. 15h, remise des médailles mini poussin. 16h30, remise des poussins. Et 17h45, des benjamins.
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1: Et les organisations à venir au pays de Gérardmer, et pays des Lacs, ou encore à la Bresse, vallée de la Mozotte, et un petit peu plus loin, on va suivre la rivière. Et le 13 juin, festival des Effoussenets, les Fatal Picards, et une touche d'optimisme, la base de loisirs de Saulsur, réservation sur LOASO, 25 euros. Vous entendrez d'ailleurs en interview les Fatal Picards sur Radio des Ballons. Le salon littérature jeunesse, c'est samedi 6 juin, entrée libre à Gérardmer, donc à la Média Ludothèque de 10h à 18h. Et entrée libre. Et ce sera à l'espace Tilleul, donc à Gérardmer, à l'entour. Éclat de lire à partir du 6 avril jusqu'au 6 juin, donc jusqu'au 6 juin, donc c'est toujours valable. Spectacle, balade, comté, exposition, rencontre, atelier, atelier d'écriture, conférence. La symphonie des aigles, ce sera le 13 juin, c'est beaucoup plus loin là, puisqu'il s'agit de la volerie des aigles, et une soirée qui débutera avec Entre ciel et terre. Une soirée emblématique, Symphonie des jeunes de Strasbourg. La soirée se prolongera ensuite dans une ambiance conviviale autour d'une buvette et d'un barbecue. Et vous renseignez donc près de la volerie des aigles, vous allez les trouver sur internet. Sachez que le tarif est de 12 euros pour les adultes, 8 euros pour les enfants de 5 à 14 ans, 10,50 euros pour le tarif réduit et 7 euros pour autre tarif réduit, celui des enfants. Des stations immersives donc au cœur du parc à découvrir avec ce qui est un événement un peu national d'ailleurs. Luc Arbogast, le chant des pierres, chapelle de Travexin à Cornimont. Ce sera le samedi 27 juin à 20h30 ainsi que le dimanche 28 juin à 16h. Le tarif est de 25 euros. Les places sont limitées. Vous réservez sur Hello Asso. Renseignements au 06 21 04 66 26 et chapelle.travexin@free.fr. Et il y a également un autre numéro de téléphone, 06 15 17 04 87, si le premier ne fonctionne pas. Petite restauration sur place, concert organisé par l'association des Amis de la Chapelle de Travexin.
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0: conducteur vosgien.
1: Sur le département des Vosges, un poste de conducteur d'engin de terrassement vous est proposé. C'est une mission intérimaire de 3 mois à 39 heures par semaine. Un poste ouvert aux débutants avec formation conducteur d'engin BTP. On vous demande de posséder le permis B ainsi que le CACES R482A. Si vous êtes éligible au contrat d'alternance, eh bien, il y a un contrat d'apprentissage pour devenir diagnostiqueur immobilier.

0: Poste en CDI à 39 heures par semaine, avec au moins un an d'expérience, formation CAP, BEP ou équivalent en cuisine. L'EHPAD Les Saules, situé à Saulsur, est à la recherche d'un aide-soignant pour un CDD de 6 mois à 35 heures par semaine, poste ouvert aux débutants avec diplôme d'état d'aide-soignant. À la Bresse, la mini-crèche Les Petits Amis de Oui Oui est à la recherche d'un agent de service polyvalent pour un poste en CDI à 35 heures par semaine. 6 mois d'expérience vous sont demandés pour ce poste. Formation HACCP assurée si vous ne la possédez pas. À Gérardmer, l'Écho du Lac est à la recherche d'un commis de cuisine. C'est pour un contrat à durée déterminée de 6 mois à 39 heures par semaine. C'est un poste qui est ouvert aux débutants. À Gérardmer, l'hôtel Les Loges du Parc recherche un réceptionniste en hôtellerie pour un poste en CDI à 35 heures par semaine. 6 mois d'expérience vous sont demandés avec l'anglais impératif et l'allemand souhaité. La société Soprême de Gérardmer recherche un maîtreur en bâtiment. C'est un poste en CDI à 39 heures qui vous est proposé. Alors pour postuler, il faut être titulaire du permis, avoir au moins 2 ans d'expérience et une formation bac ou équivalent dans le domaine de la construction. À Saint-Étienne-les-Remiremont, l'auberge Saint-Romary recherche un cuisinier. C'est pour un poste en CDI à 39 heures par semaine. Pour postuler, il vous faut au moins 1 an d'expérience avec bac ou équivalent en cuisine. La société Mille Plast de Saint-Étienne-les-Remiremont recherche un chef d'équipe opérateur régleur en plasturgie. C'est pour un CDD de 3 mois à 35 heures par semaine. 1 an d'expérience vous est demandé.
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0: Le film À voix basse vous est proposé à la MCL de Gérardmer, drame franco-tunisien de Leila Bouzide avec Eya Boutera, Yam Abbas, Marion Barbeau également. L'histoire, c'est celle de Lilia qui retourne en Tunisie pour les funérailles de son oncle et sa famille ignore tout de sa vie parisienne. Elle va se retrouver alors confrontée à des secrets liés à 3 générations de femmes. Un film qui a reçu la note de 3,6 par la presse et 3,8 par les spectateurs. Je vous rappelle que ce sont les notes d'Allociné sur 5. Le film Vivaldi et moi est encore à l'affiche à l'Entracte de Vanier, à la MCL de Gérardmer ainsi qu'au grand écran à la Bresse. Un biopic musical italien de Damiano Micheletto. Et l'histoire nous emporte au début du XVIIIe siècle à Venise, dans une ospédale où sont dissimulés au public des jeunes orphelines qui apprennent la musique. Et un homme, Antonio Vivaldi, va venir sur place et bousculer la vie de ce lieu. Ce film a été noté 3,5 par la presse et 4,1 par les spectateurs. Il y a Mon grand frère et moi que vous allez pouvoir découvrir au grand écran à la Bresse, comédie dramatique japonaise. L'histoire, eh bien, c'est celle de Riko. Suite à la mort de son frère aîné, elle va découvrir en fait qu'elle était plus proche de lui qu'elle ne l'aurait cru. Un film qui a été bien noté, hein, 3,2 par la presse et encore mieux par les spectateurs qui lui ont attribué la note de 4. Le film L'Abandon est encore à l'affiche au cinéma du Casino à Gérardmer et au Majestic de Remiremont, un drame de Vincent Garanque avec Antoine Reynards, Emmanuel Berco. Et c'est un film qui revient sur les 11 derniers jours de Samuel Paty, ce professeur d'histoire assassiné en 2020. Un film qui a été noté 4,4 par les spectateurs, un petit peu moins pour la presse, 3,5. Une avant-première à découvrir au Majestic de Remiremont, Fils de personne, un drame de Safi Nebou avec Romain Duris dans le rôle principal. C'est l'histoire d'un homme qui a adopté le petit Mapring âgé de 4 ans, mais la mère adoptive décède dans un accident. L'homme Thomas, seul face à cet enfant qu'il ne connaît pas, décide de retourner en Thaïlande pour retrouver la famille biologique de cet enfant. Et peu à peu, des liens vont se tisser entre eux. À Remiremont, découvrez la comédie Anna et les enfants, signée Diane Clavier avec Camille Chamou et Alban Lenoir. C'est l'histoire d'une femme qui a carrément la phobie des enfants et un jour, elle va devoir rester seule avec 2 gamins.
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1: Le coup de cœur télévisé en cette soirée est sur Novo. C'est une belle rencontre, c'est une comédie dramatique. Novo, qui est une chaîne qui a du mal à trouver son chemin depuis qu'elle a été autorisée. Et puis, il y aura Men of Color à 23h20, un film de guerre. TF1, bien sûr, c'est le concert événement de la Starac ce soir à partir de 21h10. Et le phénomène, ce sera le documentaire qui suivra à 22h55. Qui restera dans la lumière? Eh bien, c'est un jeu qui vous est proposé sur France 2. Et à 23h25, retrouvez Quelle époque? L'émission présentée par Léa Salamé, un talk show tout à fait original. Vous l'avez remarqué, il obtient beaucoup de succès depuis le début. Et il sera diffusé demain à partir de 21h10 sur TV5 Monde. Et oui, c'est comme ça toutes les semaines. Meurtre en Balagne, effectivement, c'est France 3 qui nous emmène en Corse pour cette soirée. Il y en aura un deuxième épisode. Ce sera à 22h40. Et le film Catastrophe Acide est diffusé ce soir par France 4. Direction l'Italie, la Romagne, si je ne me trompe, dans Échappée Belle, à partir de 21h05, c'est traditionnel, sur France 5. Et puis, sur Arte, Sagrada Familia, le rêve achevé. C'est un documentaire consacré aux beaux-arts. Donc ce soir, à partir de 20h55, comme il n'y a pas de pub sur Arte, évidemment, c'est un petit peu plus tôt que chez les autres. Le Requiem de Mozart, ce soir, à 22h25, vous le découvrirez. Depuis une basilique au nom de la mer, vers une pêche durable. Ce sont les gros soucis qui seront développés ce soir à partir de 21h par LCP Public Sénat. Et puis les femmes du Troisième Reich, un documentaire également à 22h30. La petite histoire de France, elle nous revient traditionnellement, c'est sur W9. Et puis New York, unité spéciale sur TMC, ou encore les chroniques criminelles sur TFX. Ce sont les programmes habituels. Bonne soirée télé.

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2: La vie au pays de Remiremont et aux alentours, dimanche 7 juin, à partir de 8h, c'est la rando trail stéphanoise organisée par l'association Courir Ensemble Vosges. Dimanche 7 juin, à 17h30, à la chapelle de la Suche, concert duo Jean-Pierre Como au piano et Xavier Girotto au saxophone, organisé par l'association Noctua. Et le jeudi 11 juin, Voyage imaginaire, le grand théâtre des sons et des histoires dans le cadre de la deuxième édition de la Dizaine des Arts organisée par la CC, la communauté de communes de la Porte des Vosges méridionales. Dit en entier, c'est quand même mieux. Le théâtre de la Miroiterie en spectacle, et ce sera du 4 au 7 juin, un spectacle créé à la Miroiterie pour tous les goûts, pour tous les âges, buvettes et petites restaurations sur place, food truck le samedi. Alors, je vais vous donner le programme du vendredi soir à 19h. Je ne peux pas le prononcer, c'est par les collégiens. À 20h, Grolanda par l'atelier du jeudi. À 20h30, les secrets du palier par les adultes. Samedi 6 juin, à 10h, cap ou pas cap par les enfants. Et puis le 11h30, alors je préfère ne pas le prononcer, mais ce sera par les collégiens le retour. À 14h, le secret du palier par les adultes. À 15h45, le coq au village par les TTF BG. À 16h15, libre par la troupe du bout de la rue. Et à 16h30, Grolanta par l'atelier du jeudi. Ce que j'ai pas pu prononcer, mais vous le savez certainement d'avance. Et food truck toute la journée, Val Traiteur, Flamenkush, venez manger sur place. Réservation par SMS uniquement au 07 60 06 93 80. Et non, jour, heure du spectacle, nombre de places que vous voulez. D'autres rendez-vous encore hein, pour les jours qui viennent. Et il y aura samedi 6 juin, l'Assemblée Générale et même la fin de saison des vendredis 5 juin, donc au samedi 6 juin, l'Assemblée Générale, au gymnase de Béchamp du judo. Alors le vendredi 5, l'assemblée, c'est à 20h. Samedi 6, finale du challenge des Hauts-de-Vosges. Déroulement de la journée de 8h30 à 18h. Les horaires sont approximatifs. Hein. Bon, c'est pas un horaire suisse. Donc, à 10h, remise des médailles baby judo. 10h30, séance de Taiso. 15h, remise des médailles mini poussins. 16h30, remise des poussins. Et 17h45, des benjamins.
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1: Et les organisations à venir au pays de Gérardmer, pays des Lacs, ou encore à la Bresse, vallée de la Mozotte, et un petit peu plus loin, on va suivre la rivière. Et le 13 juin, festival des Effoussenets, les Fatal Picards, et une touche d'optimisme, la base de loisirs de Saulsur, réservation sur LOASO, 25 euros. Vous entendrez d'ailleurs en interview les Fatal Picards sur Radio des Ballons. Le salon littérature jeunesse, c'est samedi 6 juin, entrée libre à Gérardmer, donc à la Média Ludothèque de 10h à 18h. Et entrée libre. Et ce sera à l'espace Tilleul, donc à Gérardmer, alentour. Éclat de lire à partir du 6 avril jusqu'au 6 juin, donc jusqu'au 6 juin, donc c'est toujours valable. Spectacle, balade, comté, exposition, rencontre, atelier, atelier d'écriture, conférence. La symphonie des aigles, ce sera le 13 juin, c'est beaucoup plus loin là, puisqu'il s'agit de la volerie des aigles, et une soirée qui débutera avec Entre ciel et terre. Une soirée emblématique, Symphonie des jeunes de Strasbourg. La soirée se prolongera ensuite dans une ambiance conviviale autour d'une buvette et d'un barbecue. Et vous renseignez donc près de la volerie des aigles, vous allez les trouver sur internet. Sachez que le tarif est de 12 euros pour les adultes, 8 euros pour les enfants de 5 à 14 ans, 10,50 euros pour le tarif réduit et 7 euros pour autre tarif réduit, celui des enfants. Des stations immersives donc au cœur du parc à découvrir avec ce qui est un événement un peu national d'ailleurs. Luc Arbogasti, le chant des pierres, chapelle de Travexin à Cornimont. Ce sera le samedi 27 juin à 20h30 ainsi que le dimanche 28 juin à 16h, le tarif est de 25 euros. Les places sont limitées. Vous réservez sur Hello Asso. Renseignements au 06 21 04 66 26 et chapelle.travexin@free.fr. Et il y a également un autre numéro de téléphone, 06 15 17 04 87, si le premier ne fonctionne pas. Petite restauration sur place, concert organisé par l'association des amis de la chapelle de Travexin.
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1: Actualité de ce samedi. Michel Fournier, le ministre vosgien délégué à la ruralité, et Vincent Jeanbrun, ministre du Logement, étaient en visite dans le département afin de détailler les orientations du plan de relance du logement. La journée a débuté par la présentation des locaux de la Comcom à Rambervillers, où plusieurs élus ont alerté les ministres sur les difficultés pour les petites communes à financer des travaux de construction ou de réhabilitation, faute de subventions suffisantes. La visite s'est poursuivie à Baillécourt pour découvrir l'ancienne école réaménagée en logement pour personnes à mobilité réduite. Des rencontres avec d'autres élus ont lieu également à Gérardmer. Le ministre Vincent Jeanbrun a rappelé que le plan logement prévoyait d'ici à 2030 2 millions de nouveaux logements sur le territoire, avec aussi plus de pouvoir aux élus locaux pour la gestion de MaPrimeRénov ou pour la création de logements sociaux, et également un choc de simplification afin de gagner du temps. Le ministre du Logement était également présent hier soir au centre des congrès d'Épinal pour le 125e anniversaire de la fédération du BTP, où a été évoqué le passé, le présent et surtout l'avenir de la filière. À l'appel de l'association Randonnette Haute-Vosges, qui a pour but de ramasser les déchets laissés dans la nature, une vingtaine de bénévoles venus de plusieurs départements se sont réunis pour déblayer une décharge sauvage de pneus à Cournimont. Pendant plus de 5 heures, ce sont quelques 450 pneus qui ont été évacués à l'aide d'un véhicule. Ils seront triés, nettoyés d'ici quelques jours, pris en charge par France Recyclage. La Comcom des Hauts-de-Vosges a aidé à trouver un repreneur pour les pneus. Cette opération a nécessité 3 ans de procédure afin que tout soit fait dans les règles et que les pneus puissent surtout être pris en charge. Nous avons appris le décès de l'acteur américain Anthony Head à l'âge de 72 ans. Il avait joué entre autres dans des séries comme Ted Lasso ou encore Buffy contre les vampires. Décès de Bernard Beaumont, âgé de 94 ans, de Remiremont. Une cérémonie est prévue jeudi à 14h15 au crématorium d'Épinal, dans l'intimité. Décès de Claude Moinel, âgé de 89 ans, de Remiremont. Ses obsèques seront célébrées dans l'intimité. Je vous rappelle les obsèques de Jacqueline Demoujane et Mathieu, âgés de 94 ans, célébrées lundi à 10h30 en l'église de Dommartin. Aujourd'hui sont célébrées les obsèques de Daniel Mathieu, âgé de 76 ans, à 10h en l'église de Plombières. Les obsèques de Marius Péduzzi, âgé de 86 ans, sont prévues à 10h en l'église de Ramonchamp. Le sport avec tout d'abord le foot féminin, et l'équipe de France a battu hier la Pologne 2-0 en match de qualif à la Coupe du Monde, et mardi ça sera face à l'Irlande. Le cyclisme et le Giro féminin, 7e étape pour la Française Célia Géry, la Néerlandaise Anna van der Breggen est leader. Le tennis et Roland-Garros, la finale femme, c'est aujourd'hui entre la Russe Mira Andreeva et la Polonaise Maja Szwalinska. La finale homme se jouera dimanche entre l'Allemand Alexander Zverev et l'Italien Flavio Gobboli. À Saulsur, ce week-end, eh bien, ce sont les championnats de France de triathlon distance S avec plusieurs courses au programme. La célèbre épreuve de marche Paris-Alsace, les participants sont arrivés dans les Vosges hier avec en tête Michael Bosch. Le Vosgien Yannick Landormy, tenant du titre, était deuxième avec 8 heures de retard. Il y aura également la course sur route avec les files vitelloises prévues pour dimanche. En rallye, c'est confirmé, Sébastien Loeb sera bien présent au rallye Vosges Grand Est prévu du 12 au 14 juin. Près de 200 pilotes sont engagés pour cette 41e édition. Et côté météo, pour ce samedi, nuages et éclaircies, quelques pluies possibles en soirée avec 22 degrés, soleil et nuages pour dimanche de 10 à 23 degrés, soleil et quelques pluies pour lundi et mardi.

0: collecteur vosgien.
1: Sur le département des Vosges, un poste de conducteur d'engin de terrassement vous est proposé. C'est une mission intérimaire de 3 mois à 39 heures par semaine. Un poste ouvert aux débutants avec formation conducteur d'engin BTP. On vous demande de posséder le permis B ainsi que le CACES R482A. Si vous êtes éligible au contrat d'alternance, eh bien, il y a un contrat d'apprentissage pour devenir diagnostiqueur immobilier, un CDD de 12 mois à 35 heures par semaine qui vous est proposé. Alors, il faut être titulaire du permis et ça sera donc en CFA en alternance avec l'entreprise. La société Big Mat Germat Cusneau de Remiremont est à la recherche d'un magasinier cariste pour un poste en CDI à 35 heures par semaine. Poste ouvert aux débutants, titulaire du CACES 3 R489. Un poste à pourvoir d'urgence sur Remiremont. Le restaurant Côte et Braise recherche un cuisinier confirmé pour un poste en CDI à 39 heures par semaine avec au moins un an d'expérience, formation CAP, BEP ou équivalent en cuisine. L'EHPAD Les Saules, situé à Saulsure, est à la recherche d'un aide-soignant pour un CDD de 6 mois à 35 heures par semaine, poste ouvert aux débutants avec diplôme d'État d'aide-soignant. À la Bresse, la mini-crèche Les Petits Amis de Oui Oui est à la recherche d'un agent de service polyvalent pour un poste en CDI à 35 heures par semaine. 6 mois d'expérience vous sont demandés pour ce poste. Formation HACCP assurée si vous ne la possédez pas. À Gérardmer, l'Écho du Lac est à la recherche d'un commis de cuisine. C'est pour un contrat à durée déterminée de 6 mois à 39 heures par semaine. C'est un poste qui est ouvert aux débutants. À Gérardmer, l'hôtel Les Loges du Parc recherche un réceptionniste en hôtellerie pour un poste en CDI à 35 heures par semaine. 6 mois d'expérience vous sont demandés avec l'anglais impératif et l'allemand souhaité. La société Suprême de Gérardmer recherche un maîtreur en bâtiment. C'est un poste en CDI à 39 heures qui vous est proposé. Alors pour postuler, il faut être titulaire du permis, avoir au moins 2 ans d'expérience et une formation bac ou équivalent dans le domaine de la construction. À Saint-Étienne-les-Remiremont, l'auberge Saint-Romary recherche un cuisinier. C'est pour un poste en CDI à 39 heures par semaine. Pour postuler, il vous faut au moins 1 an d'expérience avec bac ou équivalent en cuisine. La société Mille Plast de Saint-Étienne-les-Remiremont recherche un chef d'équipe opérateur régleur en plasturgie. C'est pour un CDD de 3 mois à 35 heures par semaine. 1 an d'expérience vous est demandé.
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2: La vie au pays de Remiremont et aux alentours, dimanche 7 juin, à partir de 8h, c'est la rando-trail stéphanoise organisée par l'association Courir Ensemble Vosges. Dimanche 7 juin, à 17h30, à la chapelle de la Suche, concert duo Jean-Pierre Como au piano et Xavier Girotto au saxophone, organisé par l'association Noctua. Et le jeudi 11 juin, Voyage imaginaire, le grand théâtre des sons et des histoires dans le cadre de la deuxième édition de la Dizaine des Arts organisée par la CC, la communauté de communes de la Porte des Vosges méridionale. Dit en entier, c'est quand même mieux. Le théâtre de la miroiterie en spectacle, et ce sera du 4 au 7 juin, un spectacle créé à la miroiterie pour tous les goûts, pour tous les âges, buvette et petite restauration sur place, food truck, le samedi. Alors, je vais vous donner le programme du vendredi soir. À 19h, je ne peux pas le prononcer, c'est par les collégiens. À 20h, Grolanda, par l'atelier du jeudi. À 20h30, les secrets du palier par les adultes. Samedi 6 juin, à 10h, cap ou pas, cap, par les enfants. Et puis le 11h30, alors je préfère ne pas le prononcer, mais ce sera par les collégiens le retour. À 14h, le secret du palier par les adultes. À 15h45, le coq au village par les TTF BG. À 16h15, libre par la troupe du bout de la rue. Et à 16h30, Grolanta par l'atelier du jeudi, ce que j'ai pas pu prononcer, mais vous le savez certainement d'avance. Et food truck toute la journée, Val Traiteur, Flamenkuch, venez manger sur place. Réservation par SMS uniquement au 07 60 06 93 80. Et non, jour, heure du spectacle, nombre de places que vous voulez. D'autres rendez-vous encore hein, pour les jours qui viennent. Et il y aura donc samedi 6 juin, l'Assemblée Générale et même la fin de saison des vendredis 5 juin, donc au samedi 6 juin, l'Assemblée Générale, le gymnase de Béchamp du judo. Alors le vendredi 5, l'Assemblée, c'est à 20h. Samedi 6, finale du Challenge des Hauts-de-Vosges. Déroulement de la journée de 8h30 à 18h. Les horaires sont approximatifs. Hein. Bon, c'est pas un horaire suisse. Donc, à 10h, remise des médailles baby judo. 10h30, séance de Taïso. 15h, remise des médailles mini poussins. 16h30, remise des poussins. Et 17h45, des benjamins.
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0: Bonjour à toutes et à tous, heureux de vous retrouver sur Résonance FM pour un nouveau numéro de Fréquence Movie, votre hebdo du cinéma, tous les mercredis matins sur Résonance FM à 9h30, rediffusé le vendredi à 17h et également sur Radio des Ballons au Tio le jeudi soir à 20h et à Remiremont le samedi soir à 20h. Et on accueille Francis, salut Francis.
1: Salut Eric et bonjour à toutes et à tous.
0: Alors tu vas nous parler des sorties de cette semaine.
1: Eh bien on va parler des sorties effectivement et on va commencer tout de suite par un film qui s'appelle Scary Movie. C'est une comédie mais c'est aussi un film épouvante, horreur, voilà, interdit au moins de 12 ans de Michael Tidus qui est américain et c'est son 7e film. Alors c'est un reboot de la saga numéro 6 de Scary Movie hein, pour ceux qui aiment les films d'horreur et habitués à ce personnage, donc les rôles Marlon Wayans et Swan Wayans, voilà, qui sont exactement de la même famille. Alors, nous sommes 26 ans après avoir échappé à un tueur masqué étrangement familier, qui s'appelle Ghostface, hein, c'est le personnage qu'on voit dans la série Scary Movie. Les héros emblématiques de la saga sont de nouveau dans la ligne de mire du meurtrier, et aucune franchise de films d'horreur. Le film d'horreur n'est à l'abri. Voilà, donc, 26 ans après avoir échappé à un tueur masqué étrangement familier, donc les personnages sont à nouveau dans la ligne de mire du meurtrier. Voilà, le film parodie de nombreux longs-métrages horrifiques, dont Scream. Et Scream, on voit à peu près un masque, hein, tout en, comme ça, avec une face tout en longueur, hein. Et la bande originale a généré près de 3 millions de vues. Donc c'est dire qu'on attend, du moins un certain public, attend ce film de comédie, épouvante, horreur, et la critique de presse, je n'ai pas de critique de spectateur, la critique de la presse est de 2,8, donc une note un petit peu supérieure à la moyenne. Voilà pour ce film qui sort aujourd'hui.

0: Ah non, elle s'est fait poignarder.
1: Pourquoi elle d'abord? Les pronoms inclusifs, ça vous dit rien? C'est Yael, s'est fait poignarder.
2: Nous revoilà.
3: Il y a un tueur en série dans la nature.
4: Bonsoir, Mardi.
5: Ça fait longtemps que je me prépare pour ce moment.
6: Bonjour, maman. T'as une sale gueule.
7: Cindy?
8: On fait un câlin?
9: J'aimerais beaucoup, mais je suis devenue républicaine, du coup je devrais être raciste.
7: Oh, ma fille, je crois que tous les blancs sont racistes de toute façon. Allez.
9: Bon, d'accord. Oh. Oh.
10: Salutations, on a entendu parler d'une petite fête d'Halloween. On vient voir, jouer de la musique pourrie et faire des trucs à moitié gay.
11: Scary Movie, ça sort ce mercredi.
12: On continue avec un film, c'est un thriller qui s'appelle The Plague. Je ne sais pas comment on peut traduire ça, Eric.
11: Je vais me renseigner, je vais te dire.
12: D'accord. Alors, c'est un film de Charlie Pollinger qui est américain, avec dans les rôles Joel Edgerton, Everett Blunk et Elliot Ferman. Ce film a été présenté à Cannes en 2025. C'est un film qui est interdit au moins de 12 ans. De quoi ça parle? Bien, dans un camp d'été, la rumeur d'une peste se propage. Quand Ben refuse d'y croire, les frontières de la réalité se brouillent et un jeu impitoyable se déclenche entre les garçons. Et le film a été présenté, interdit au moins de 12 ans, donc présenté en sélection dans la catégorie Un certain regard au Festival de Cannes en 2025, comme je disais tout à l'heure, et il a été multiprimé, notamment par le dans la section Un certain regard. Et le réalisateur, donc Charlie Pollinger, a voulu expérimenter la violence et la vulnérabilité de l'enfance. Pour voilà donc le et puis le réalisateur donc pour réaliser son film, il a puisé tout simplement dans les journaux. Voilà pour The Plague Thriller.
11: Eh ben ça veut dire simplement la peste tout
12: eh
11: simplement.
12: Ben ça veut dire la peste. Eh bien la critique de presse est de 3,5, c'est pas mal. Les spectateurs, c'est à peu près la même chose, 3,4 sur 5.
11: Eh bien on enchaîne.
12: Eh bien on va enchaîner avec un autre film qui s'appelle La bataille de Gaulle, l'âge de fer. C'est un film historique, c'est un thriller évidemment, qui annonce évidemment la couleur rien que par le titre. La bataille de Gaulle, hein, avec évidemment Simon Apkarian, qui est franco-arménien, un acteur qui va incarner le général de Gaulle dans La bataille de Gaulle, qui est c'était en deux parties, hein. Il y a l'âge de fer, il y a aussi bientôt, qui va sortir le 3 juillet, la deuxième partie qui s'appelle J'écris ton nom, toujours avec Simon Apkarian dans le rôle du général de Gaulle. Nous sommes en juin 1940. La France s'effondre et signe l'armistice au milieu du chaos. Un homme refuse de céder. Seul contre tous, ce général inconnu s'échappe vers Londres pour sauver ce qu'il reste d'un rêve, la liberté. Sans armée, sans appui, sans espoir. Donc, voilà, donc le titre, c'est Le combat d'un homme et d'un peuple. Le film est fait aussi pour tous les publics, pour les enfants, pour leurs amis, pour les jeunes générations aussi. Et il a été présenté à Cannes en 2026, mais il était était hors compétition, hein. Alors, le réalisateur Antonin Bounery, c'est un pseudo, en fait, il s'appelle Abel Lanzac. Je ne sais pas pourquoi il a choisi, bon, c'est comme ça. C'est son troisième long métrage. Il avait réalisé un film qui s'appelait Le Chant du Loup. Hein. Je ne sais pas si tu vois, c'est sur un sous-marin. C'est un film qui avait eu beaucoup de succès quand il est sorti. Le personnage d'Eisenhower est incarné par l'acteur Simon Russell. Voilà. Puis on croise évidemment dans le film, hein, plein de personnages: Eisenhower, Roosevelt, Darlan, Jean Moulin aussi, qui sont incarnés par des acteurs plus ou moins connus. Voilà. Donc la critique de presse est 3,5, c'est pas mal. Bon, et les spectateurs 3,6. Alors ce film, bon, on en parlera peut-être quand je vais énumérer les films qui passent au grand écran. Bon, déjà la première partie et puis la deuxième partie viendra dans quelques semaines. Voilà. Bon, ça s'appelle L'âge de fer.
11: Donc on écoute la bande annonce de, oui, la bataille de Gaulle. Donc oui, la bataille de Gaulle.
13: Quixotic general taught us one thing at least. He's useless. It's clear now, de Gaulle's kingdom, so-called empire,
14: hasn't any subjects.

0: La bataille de Gaulle.
1: Et on continue avec un autre film qui s'appelle Le garçon qui faisait danser les collines. C'est une comédie, c'est un drame musical aussi de Georgi Yukovski, son premier long métrage. Avec Arif Japuk, August Aguzewe et Doran Akan Zlanatova. Donc des personnages, des acteurs ou actrices pas très connus, il faut le dire. L'histoire, eh bien, c'est Ahmet qui a 15 ans, il a grandi au milieu des montagnes de Macédoine où il garde les moutons de son père tout en prenant soin de son petit frère. Mais lui, ce qui le fait rêver, c'est la musique. Entre les attentes de son entourage et ses envies d'ailleurs, Ahmet pourra-t-il un jour suivre son propre chemin? Le film a été présenté, comme beaucoup d'autres, dans de nombreux festivals, dont celui de Sundance aux États-Unis, qui est un peu le festival des films indépendants. Le film a été très difficile à réaliser et il est ancré dans la minorité qu'on connaît peu, la minorité turque de Yuruk. Yuruk, c'est en Macédoine, il est habité en majorité par des Macédoniens de confession musulmane, voilà. Donc la critique de presse, je n'en ai pas, celle des spectateurs est de 3,8 sur 5, ce qui est très honorable comme critique. Voilà, on peut continuer. Oui, on continue avec l'affaire Zanetti. Là, c'est un drame de Monsieur Leonardo Di Costanzo qui a 68 ans et apparemment c'est son premier long métrage. Et on retrouve dans les rôles quelqu'un qu'on aime bien, qu'on connaît bien, très bon acteur qui s'appelle Roche Dizem. Mais il y a aussi Barbara Ronchi et Hippolyte Girardot, hein, qui est connu aussi, acteur français. L'histoire, Elisa Zanetti a été condamnée pour un crime dont elle ne dit pas se rappeler. 10 ans plus tard, le professeur Alaoui, criminologue de renom, rouvre son dossier. Face à face, tendue s'engage entre les deux. Peu à peu, les souvenirs enfouis refont surface, et avec eux, une vérité bien plus complexe qu'il n'y paraît. Jusqu'où peut-on aller pour entrer dans l'esprit d'une criminelle? Alors, Leonardo Di Costanzo, il a 68 ans, donc je l'ai dit, il a réalisé des films comme Maria Ferma, Procida, L'Introsa ou Les Ponts de Sarajevo et aussi L'Intervallo, voilà. Alors, le film est inspiré, donc je disais, de faits divers de 2009, c'est l'histoire de Stefano Albertani, condamné pour le meurtre de sa sœur. Et donc, Roche Dizem a été choisi suite au film qu'il avait interprété dans Roubaix, Une Lumière, un très bon film. Hein. Et il avait été le film a été récompensé à Venise par le prix œcuménique, qui salue les œuvres humaines et morales fortes. Voilà, alors, la critique de presse est de 2,4, hein, je pensais un peu mieux, mais c'est comme ça, et 2,7 pour les spectateurs. Voilà, on va continuer avec...
0: On peut passer un petit extrait.
1: Eh bien sûr, et volontiers, oui.
2: 3 mars, premier entretien avec Elisa Zanetti. Depuis combien d'années vous êtes en prison?
3: 10 ans. Je ne sais pas mon papa où commencer.
2: Certains commencent par l'acte violent.
4: Lors de son procès, elle a affirmé ne se souvenir de rien.
3: Il n'y a pas d'amnésie. Parfois, les paroles n'existaient pas. Il ne reste que les faits. J'ai parfois des flashs.
2: Je pense que la responsabilité du coupable se cherche dans son humanité.
3: Qu'est-ce qui vous motive à rencontrer des gens comme moi?
2: Je suis convaincu que quelqu'un qui a commis un acte irréparable comme le vôtre a le droit de ne pas rester figé au délit pour lequel il a été condamné.
0: L'affaire Zanetti.
1: On continue avec un film qui s'appelle Anna et les enfants. C'est une comédie de Diane Clavier. C'est son premier long métrage avec Camille Chamou, Alban Lenoir, Olivia Côté. L'histoire, Anna est atteinte d'une phobie rare, la phobie des enfants. Ce n'est pas qu'elle n'aime pas les enfants, c'est juste qu'elle en a peur. Quand elle retombe amoureuse de l'ex de sa vie, tout va pour le mieux jusqu'au jour où elle découvre qu'il a 2 enfants, mais surtout qu'elle va devoir rester seule avec eux. Et oui, après avoir écrit pour plusieurs séries, Diane Clavier passe à la réalisation qui traite de la famille. Le film parle aussi de la pédophobie. Donc c'est la peur pathologique des enfants, ou même le rejet des enfants, eh bien, Eric, tu vois, ça existe. Donc, pour Anna et les enfants...
0: Écoutez la bande-annonce.
1: Oui, on va écouter la bande-annonce.
5: Un, et puis un autre. Deux ans. Je suis pas obligée de les rencontrer tout de suite. Hein. Et d'ailleurs, eux non plus, ils sont pas...

0: ella.
1: Non.
0: C'est ta semaine. Est-ce que juste le temps que la voisine arrive, tu pourrais les garder?
2: Qui ça?
0: Mais les enfants.
2: C'est un cauchemar, Betty.
3: C'est l'occasion rêvée de soigner le mal par le mal. T'as tout essayé, sauf te confronter à ta peur.
4: Mais attendez!
5: Mais pourquoi t'as peur de nous? On t'a rien fait!
4: J'ai pas peur de vous, vous! J'ai peur de tous les enfants! Je suis bizarre.
5: Ouais, pas faux.
6: Anna et les enfants, donc sorti ce mercredi.
7: Et on continue avec un autre film qui s'appelle Francesca e Giovanni. C'est un drame, c'est une romance de Simona Izzo et de Ricky Tognazzi, qui n'est autre que le fils de l'acteur...

0: Strat en Italie. Et le film est adapté du livre de Felice Cavallaro Francesca, qui s'appelle tout simplement « L'histoire d'un amour en temps de guerre ». Voilà donc pour... Alors, je n'ai pas de critique de presse, je n'ai qu'une critique de spectateur qui donne une note de 3,3 sur 5.
1: Merci Francesco, on va continuer.
0: Oui, c'est pas mal ça. Je crois que tu fais des progrès en italien. Bon, alors on va continuer aussi maintenant par un film qui s'appelle... alors là, c'est un peu compliqué. Ça s'appelle Nouveau Copain. Enfin, un peu film rock, pas vraiment compliqué, puisque c'est un film d'animation pour les familles. C'est le premier long-métrage de Jeremy Purcell, qui est britannique. Alors, je vais essayer de trouver le scénario. Voilà. De jour comme de nuit, la vie s'écoule paisiblement pour les habitants de Puffin Rock. L'arrivée d'un vol de maquereaux chassés de leur île par une tempête réjouit la colonie de la jeune Una, qui les accueille à bras ouverts. C'est l'occasion de rencontrer de nouveaux compagnons de jeu. C'est alors que l'un des œufs disparaît dans d'étranges circonstances. Voilà, je n'ai pas d'autre chose à dire sinon que c'est le premier long métrage de Jeremy Purcell, que la note de presse, je ne l'ai pas, et que les spectateurs ont donné une note de 3,3 sur 5 pour ce film Nouveau Copain à Puffin Rock. Et c'est un film d'animation. Alors, oui.
2: Idéal pour... Una ! J'étais en plein milieu de mon intro.
3: Je suis Una, et voici Moussi, June et Baba. Viens avec nous. Allez, on va te faire visiter.
4: Dans le ciel, ou bien dans l'océan, à la plage.
3: Je voudrais te présenter un ami. Voici Isabelle, Marvin et Phoenix. Ils sont nouveaux ici.
5: Oh, je crois que je n'arriverai jamais à me souvenir de tous ces nouveaux noms.
6: J'aime pas cet endroit. Je veux ma maison.
7: Mais ça veut pas dire qu'on peut pas en faire notre nouveau foyer.
3: Qu'est-ce que c'est? Pipi-off.
8: Et c'est le seul qu'on ait cette année.
9: Oh oh, on dirait qu'une grosse tempête arrive.
6: On doit se préparer.
1: Nouveau Copain, un peu film rock, un film d'animation.
0: Et je vais parler du dernier film, non pas d'aujourd'hui, puisqu'il y en a encore d'autres, mais ce serait peut-être un petit peu long. Et puis après, il y a des films qui sont quand même beaucoup moins distribués. Là, j'ai un film qui s'appelle Bait, B-A-I-T, je sais pas comment on prononce là. C'est une comédie dramatique, c'est un drame de Mark Jenkin qui est britannique, avec Edward Rowe, Simon Shepherd et Mary Woodwin. Voilà l'histoire. Nous sommes dans un village de pêcheurs au cœur des Cornouailles. La pêche se fait de plus en plus rare, profit d'une activité touristique grandissante. Martin Ward est un pêcheur sans bateau. Son frère ayant transformé celui de leur père à des fins touristiques, après la vente de leur maison familiale à de riches londoniens qui n'y passent que leurs vacances. Voilà, je n'ai pas de commentaire particulier à faire sur ce film.
1: Alors, bait, ça veut dire appât.
0: Ah, merci, bien. Donc bait, je n'ai pas de commentaire à faire sur ce film particulièrement. La presse a donné une note de 3,3 et les spectateurs 3,1. Voilà, on a fait le tour des principaux films de la journée. Alors, je ne cite pas, il y a beaucoup de documentaires ou de ressorties qui sortent les mercredis. On parle des principaux films de long métrage.
1: Eh bien, on va écouter maintenant Dolly Parton avec What's Up. C'est avec Linda Perry.
0: Oui, un duo, un beau duo.
1: Linda Perry, Dolly Parton.

0: êtes dans l'émission Cinéma sur Résonance FM et sur Radio des Ballons avec Francis. On passe au programme au cinéma grand écran.
1: Alors, au cinéma grand écran, il y a du cinéma et ça s'appelle Pour le plaisir. Comédie réalisée par Rim Kersissi avec Alexandre Alamy, François Cluzet et Mitzi Azanavicius. Ce film a été présenté aux rencontres de Gérard Méliès il y a quelques semaines et un nombre au public a apprécié ce film qui est une comédie, hein, une comédie plaisante, voilà. Le film sera projeté le samedi 6 juin à 20h30, le dimanche 7 juin à 17h. Un autre film, Mon grand frère et moi, en version originale sous-titrée. C'est une comédie dramatique réalisée par Ryo Nakano. Alors, le film sera projeté lors de deux séances. La première, le jeudi 4 juin à 20h et la deuxième, le mardi 9 juin à 18h. Le film, donc, en version originale sous-titrée, dure 2h. Ensuite, nous avons Vivaldi et moi. Vivaldi et moi, c'est un biopic, un portrait historique musical réalisé par Damiano Michelietto avec Tecla Insolia et Michele Riondino et Fabrizio Sacchi. Alors, ça raconte l'histoire du fameux compositeur italien Vivaldi qui était aussi un prêtre dans une école de musique de violoniste. Et donc, le film sera projeté le vendredi 5 juin à 20h30, lundi 8 juin à 20h et le vendredi 12 juin à 20h30. Voilà pour les films au grand écran. Il y en a pour tous les goûts et tous les publics.
0: Francis, est-ce qu'on a des
1: alors,
0: chiffres du box-office?
1: J'ai des chiffres du box-office, bien entendu. En France, c'est The Mandalorian en gros but. Alors, voilà. Oui, c'est 706 000 spectateurs. Michael Jackson, qui cartonne quand même à 5 millions d'entrées. Obsession, 530 000 entrées. Le Diable s'habille en Prada. Il réalise plus de 2 500 000 entrées. L'Objet du délit, 100 000 entrées. Et voilà, dans les 5 premières, on va passer aux USA maintenant. Et on retrouve quand même souvent les mêmes films. Mais bon, avec des semaines d'intervalle. Backroom, vous avez ça en tête. Obsession en 2. The Mandalorian en 3. Michael, hein, 340 millions de dollars. Hein, voilà. Et The Breadwinner en 5e position, tout cela au box-office américain.
0: Voilà, merci Francis. Et bien voilà, il ne vous reste plus qu'à dire au revoir.
1: Eh bien oui, maintenant, oui, je vous dis au revoir. Merci pour votre écoute. Et puis, avec la phrase, allez au cinéma.

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